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1: C'est parti avec l'éphéméride de ce 2 octobre. Bonne fête Léger, Béranger. Leur couleur le violet, leur chiffre le 8 et le 7. Les naissances du 2 octobre, Xavier Naidoo, le chanteur, Ayumi Hamasaki, la chanteuse, Mario Bartoli, la joueuse de tennis, Franck Delay, chanteur et comédien, l'ancien membre des To Be Free, Sting, le chanteur du groupe The Police, Luis Fernandez, l'ancien footballeur. En 1939, c'est la naissance de Jean Vallée, auteur, compositeur, interprète belge. Les décès. En 2017, Tom Petty, le chanteur. En 2014, André Buffière, joueur et entraîneur de baseball. En 2007, Francis Borrelli, éditeur publicitaire, l'ancien président du PSG. En 2001, Michel Corrage, le chanteur. En 1987, Madeleine Carroll, l'actrice anglaise. En 1804, c'est le décès de Joseph Cugnot, l'inventeur du premier engin automobile à vapeur, le Fantier. En 2020, la tempête Alex touche les Alpes-Maritimes. Le bilan est lourd. En 2011, les premières voitures électriques sont mises en libre service à Paris, comme le modèle du Vélib. En 2009, le CIO désigne Rio pour les Jeux Olympiques de 2016. Pour la première fois, une ville sud-américaine organise les JO d'été. En 2008, en championnat du monde des rallyes, le Français Sébastien Loeb décroche sa 5e couronne consécutive de champion du monde grâce à sa 3e place au Japon. En 2002, c'est la fin de l'embargo sur le bœuf britannique imposé par la France. En 2000, en France, une loi constitutionnelle fait passer la durée du mandat présidentiel de 7 ans à 5 ans. En 1997, Bruno Mazur présente son dernier journal télévisé sur France 2. En 1985, c'est la création de la station de radio Fun Radio. En 1981, une loi française autorise les radios locales sans publicité. Et en 1949, le premier journal télévisé diffusé chaque soir à 21h. Le dicton « Ne sème point au jour de Saint-Léger si tu veux un blé trop léger. Sème au jour de Saint-François, il te rendra grain de ton poids. Mais n'attends pas la Saint-Bruno, ton blé sera tout noiron. »
2: 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Merci de votre attention.

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1: Nos coups de cœur télévisés en ce vendredi et TF1, c'est le football évidemment, à 20h35 avec France-Italie, commenté par Grégoire Margoton et Vicente Lizarazu. Et vous savez que la France est en tête de son groupe. Il y aura ensuite l'après-match avec Thomas Mukic. Et vendredi, tout est permis avec Arthur, ce sera plus tard. À noter du football, il y en a aussi sur l'équipe, la chaîne L'Équipe, à 20h40. Ce sera Belgique-Turquie, troisième journée. Hein, vous savez que la France les a battus. Donc les Belges, eux, sont deuxième. Mais pour conserver cette place, il faudrait battre la Turquie. Le grand bêtisier, 50 ans de rire et divertissement, France 3 à 21h10. C'est Camille Serve qui est présente pour célébrer ses 50 ans de rire à la télévision. Il nous embarque dans un grand voyage à travers les images les plus cultes, les plus inattendues et les plus hilarantes de ces 5 dernières décennies. Cette soirée festive et familiale réunit toutes les générations autour d'un seul mot d'ordre, rire. Et Belgomania, toute la Belgique qu'on aime, documentaire à 23h10. Gustavia, on y reste dans le coin. Gustavia fut le premier et unique membre de la cour royale suédoise d'origine africaine. Il grandit au cœur d'une expérience sociale audacieuse imaginée par la reine Louisa Ulrika en 1720 à 1782, qui choisit de le laisser vivre selon ses propres règles. Et Vivaldi en 4 saisons, l'occasion du 300e anniversaire de la publication de l'œuvre magistrale Les 4 saisons d'Antonio Vivaldi, 22h55. Monsieur Hir, le film avec Michel Blanc et Sandrine Bonner, le film de Patrice Lecomte. Monsieur Hir vit depuis des années dans le même appartement, ni pauvre ni riche. Il attend Alice qui loge dans un studio juste en face, se rend brusquement compte qu'il l'observe depuis des mois. Il sait tout d'elle et en tombe amoureux, alors qu'Alice est éprise d'Émile et prête à tout pour le protéger. Arte propose Les vieux espions à Cuba, un téléfilm de Robert Thalheim avec Henri Hübschen et Katharina Thalbach. Et c'est d'anciens agents secrets de la RDA au glorieux fait d'armes, Harry, Falk, Locke et Tamara ont autrefois sauvé la vie de Fidel Castro en visite d'État au bord de la Baltique. Aujourd'hui, tous se retrouvent aux funérailles.

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1: Bonjour à tous, nous fêtons les Gémeaux aujourd'hui, pensez-y. Quel sera le message des astres aujourd'hui?
2: Bélier, vous aurez la pénible impression de ne pas être sur la même longueur d'onde que votre conjoint ou partenaire.
1: Taureau, avec Mars en bel aspect, vous déploierez une belle énergie.
2: Gémeaux, vous retrouverez rapidement votre optimisme et votre pouvoir de séduction.
1: Cancer, tendre, gentil, vous le serez, comme d'habitude.
2: Lion, pensez à vous prémunir contre le surmenage par une juste répartition entre le travail et les loisirs.
1: Vierge, ce ne sera pas le moment de vous enfermer dans votre tour d'ivoire et de relever le pont-levis. Au contraire, associez vos amis et relations à vos divers projets.
2: Balance, vos relations amicales s'avéreront utiles à plus d'un titre.
1: Scorpion, soyez plutôt tolérant, plus accommodant et mettez votre orgueil en veilleuse.
2: Sagittaire, l'amitié tiendra une plus grande place dans votre vie et les marques d'affection de vos intimes vous iront droit au cœur.
1: Capricorne, ne vous mettez jamais en vedette et soyez toujours d'une loyauté exemplaire.
2: Côté intuition, les Verseaux, eh bien vous serez gâtés par la lune en bel aspect. Votre flair sera infaillible, surtout pour détecter le manque d'authenticité chez les gens.
1: Enfin, poisson, des rencontres fortuites pourront très bien déboucher sur des amitiés profondes grâce à la complicité de la planète Uranus. On se retrouve demain, bien sûr, pour un nouvel horoscope. Nous fêterons Gérard.
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7: La vie au pays de Remiremont et sa ceinture, le récital de piano avec Danils Mikiewicz, samedi 10 octobre à 20h30 au Centre culturel. Jeune virtuose de 23 ans, Danils Mikiewicz est originaire de Lettonie. Parmi les nombreuses récompenses nationales et internationales qu'il a reçues, le prix de la meilleure étude de Chopin décerné au concours international d'Épinal en 2025. Les 12 études de Chopin seront d'ailleurs au programme de ce concert, ainsi que des œuvres de Bach, Brahms et de l'un des compositeurs lettons les plus célèbres, Joseph Vitals. Un concert-événement, entrée 20 euros pour tous les publics, organisé par Musique à Remiremont avec les concerts classiques d'Épinal. Et il y aura les Marmottines, ce sera le même jour, samedi 10 octobre, de 10h à 11h, médiathèque, un moment tout en douceur autour des livres et des histoires, spécialement pensé pour les enfants de 0 à 3 ans, c'est gratuit. Inscription au 03 29 22 50 01 tout de même. Et toujours à Remiremont, bien sûr, le 14 octobre, les Fables de La Fontaine aux archives municipales. Découvrez une sélection de fables de Jean de La Fontaine parmi les 4 volumes édités à Paris en 1755. Une édition rare et recherchée, conservée dans son cartonnage du XVIIIe siècle et richement illustrée de 276 gravures. D'après les dessins de Jean-Baptiste Oudry. C'est gratuit pour les enfants de 5 à 8 ans, accompagnés d'un adulte quand même. Inscription 03 29 62 59 04, organisée par la ville de Remiremont. Et le tour samedi 10 octobre maintenant, création de marque-pages pour les adultes et à 17h pour les enfants de plus de 8 ans à la médiathèque. Participez à cet atelier créatif proposé par Créamus et confectionnez votre propre marque-page. C'est gratuit à partir de 8 ans, organisé par la médiathèque intercommunale. Je vous rappelle l'exposition Histoire des récompenses agricoles, c'est jusqu'au 7 janvier. À travers cette collection exceptionnelle d'objets d'art, découvrez l'histoire des comices agricoles, des concours et des distinctions décernées aux agriculteurs les plus méritants jusqu'à la création de l'ordre du mérite agricole en 1883. Entrée libre aux horaires d'ouverture des archives municipales, pour tout public.
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Bonjour à tous, heureuse de vous retrouver, c'est Naïma avec vous sur Radio des Ballons. Nous sommes vendredi 2 octobre et en fait les légers, le soleil se lève à 7h50 et se couche à 19h28. Tout de suite, Pascal Obispo, l'important c'est d'aimer.

0: 6h15 sur Radio des Ballons, c'est votre rendez-vous avec Destination Santé.
1: Avec Destination Santé, Emmanuel Ducreuset.
2: Bonjour à tous. À chaque âge, son dosage. S'il est admis que le fluor est le meilleur rempart contre les caries, attention toutefois à sa concentration dans les dentifrices des enfants. Trop de fluor peut abîmer durablement les dents. À la menthe ou à la fraise, crémeux ou pailleté, les dentifrices spéciales enfants ont les faveurs des plus jeunes et c'est normal. Ils sont conçus pour leur plaire. Mais dans ce cas, ce n'est pas que du marketing. Ils sont aussi et surtout plus ou moins concentrés en fluor. Car l'excès de fluor a des conséquences sur les dents de lait. La fluorose dentaire qui se traduit principalement par des taches blanches à brunâtres sur les dents. Pour éviter ces désagréments, il faut donc veiller à choisir un dentifrice adapté à l'âge de l'enfant. Par ailleurs, dès 2 ans, le brossage des dents est recommandé 2 fois par jour, pendant 2 minutes. Pour éviter une absorption trop importante de fluor, il faut s'assurer que l'enfant ait bien recraché le dentifrice. Le dentifrice ne fait pas tout. La qualité du brossage importe également. C'est là aussi que les parents interviennent. En se plaçant derrière l'enfant, face à un miroir, apprenez-lui les bons gestes. Brossez toutes ses dents, en commençant par celle du bas, d'avant en arrière, sans oublier l'arrière des dents. Là aussi, il convient d'acheter une brosse à dents adaptée. Pour les plus jeunes, choisir une brosse à tête petite et souple permettra d'atteindre plus facilement les endroits difficiles d'accès. Et comme vous le faites pour vous-même, n'oubliez pas de changer sa brosse à dents au moins tous les 3 mois.
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1: C'est parti avec l'éphéméride de ce 2 octobre. Bonne fête Léger, Béranger. Leur couleur le violet, leur chiffre le 8 et le 7. Les naissances du 2 octobre, Xavier Naidoo, le chanteur, Ayumi Hamasaki, la chanteuse, Mario Bartoli, la joueuse de tennis, Franck Delay, chanteur et comédien, l'ancien membre des To Be Free, Sting, le chanteur du groupe The Police, Luis Fernandez, l'ancien footballeur. En 1939, c'est la naissance de Jean Vallée, auteur, compositeur, interprète belge. Les décès. En 2017, Tom Petty, le chanteur. En 2014, André Buffière, joueur et entraîneur de baseball. En 2007, Francis Borelli, éditeur publicitaire, l'ancien président du PSG. En 2001, Michel Corrage, le chanteur. En 1987, Madeleine Carroll, l'actrice anglaise. En 1804, c'est le décès de Joseph Cugnot, l'inventeur du premier engin automobile à vapeur, le Fantier. En 2020, la tempête Alex touche les Alpes-Maritimes. Le bilan est lourd. En 2011, les premières voitures électriques sont mises en libre service à Paris, comme le modèle du Vélib. En 2009, le CIO désigne Rio pour les Jeux Olympiques de 2016. Pour la première fois, une ville sud-américaine organise les JO d'été. En 2008, en championnat du monde des rallyes, le Français Sébastien Loeb décroche sa 5e couronne consécutive de champion du monde grâce à sa 3e place au Japon. En 2002, c'est la fin de l'embargo sur le bœuf britannique imposé par la France. En 2000, en France, une loi constitutionnelle fait passer la durée du mandat présidentiel de 7 ans à 5 ans. En 1997, Bruno Mazur présente son dernier journal télévisé sur France 2. En 1985, c'est la création de la station de radio Fun Radio. En 1981, une loi française autorise les radios locales sans publicité. Et en 1949, le premier journal télévisé diffusé chaque soir à 21h. Le dicton « Ne sème point au jour de Saint-Léger si tu veux un blé trop léger. Sème au jour de Saint-François, il te rendra grain de ton poids. Mais n'attends pas la Saint-Bruno, ton blé sera tout noiron. »

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1: Avec Radio des Ballons, voici les offres d'emploi de notre secteur vosgien.
2: À Remiremont, la société Mange Électricité est à la recherche d'un électricien pour un poste en CDI à 36 heures par semaine. Un poste ouvert aux débutants, titulaires d'un CAP, d'un BEP ou d'un bac. Il faut être également détenteur du permis. Vous travaillerez sur une semaine de 4 jours. À Remiremont, un assistant comptable est recherché pour une mission intérimaire de 4 mois à 35 heures par semaine. Vous travaillerez dans le secteur de l'enseignement. Il faut connaître le logiciel Charlemagne, un poste ouvert aux débutants. La foirefouille de Saint-Nabor est à la recherche d'un responsable de rayon, produits non alimentaires, prise de poste en urgence. C'est pour un CDI à 35 heures par semaine. On vous demande un an d'expérience en gestion de rayon, bac ou équivalent dans le commerce. Le rectorat de l'académie de Nancy-Metz recherche en urgence un enseignant en technologie pour un CDD de 11 mois à temps partiel, 15 heures par semaine. Vous travaillerez au collège René Cassin d'Éloie et au collège Georges Clémenceau d'Épinal. C'est donc pour un remplacement, un poste qui est ouvert aux débutants. Il faut être titulaire d'un bac plus 3 au minimum. La boulangerie-pâtisserie de Ramonchamp, les délices de Clémence, vous propose un poste d'apprenti boulanger-pâtissier. Contrat d'apprentissage de 12 mois à 35 heures par semaine. C'est avec le CFA d'Épinal pour préparer un CAP ou un bac pro. Le restaurant Le Coiroge à Gérardmer est à la recherche d'un cuisinier pour un CDD de 6 mois à 35 heures par semaine. 2 ans d'expérience.

0: Armé est à la recherche d'un adjoint de logistique pour un CDD de 6 mois à 35 heures par semaine. Un an d'expérience est demandé avec une formation Bac plus 2 ou équivalent. À Gérardmer, la réserve est à la recherche d'un réceptionniste en hôtellerie. C'est pour un CDI à 39 heures par semaine. 2 ans d'expérience sont souhaités avec formation Bac ou équivalent. Et on vous demande de maîtriser l'anglais et l'allemand. Pandore & Co à Gérardmer est à la recherche d'un cuisinier pour un CDI à 39 heures par semaine avec un an d'expérience.
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4: Revenons avec notre dernier orchestre encore en activité de ce jour. Je vous parle de celui de cet Allemand de Brême, Jem Last, dans une orchestration de cet immense succès de Gilbert Bécaud, L'important, c'est la rose.

5 Oscars au compteur, c'est le film produit en 1964 par les studios de Walt Disney, Mary Poppins. C'était un extrait intitulé « Chim Chim Cherry » que nous interprétait le Manhattan Pop Orchestra.

Des retrouvailles avec ces grands orchestres symphoniques de variété qui se sont taillés d'immenses succès dans les années 1960 à environ 1990, c'est ce que je vous présentais aujourd'hui dans des réinterprétations et des réorchestrations fantastiques et qui connurent à leur tour des succès phénoménaux. Retrouvons maintenant notre Orchestre symphonique d'Écosse qui nous souhaite à sa manière son au revoir.

C'était une émission que vous avez préparée et que vous présentait Pierre-Yves Desroches. Au revoir à toutes et au revoir à tous. Rendez-vous bien sûr, même heure, même jour, sur cette même antenne.

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0: 6h55 sur Radio des Ballons. Voici l'horoscope du jour présenté par Anna et Carla Pissé-Raymond qui prend le micro pour le 7-9. Quant à moi, j'ai le plaisir de vous retrouver à 9h. A tout de suite.
1: Bonjour à tous, nous fêtons léger aujourd'hui, pensez-y. Quel sera le message des astres aujourd'hui?
2: Bélier, vous aurez la pénible impression de ne pas être sur la même longueur d'onde que votre conjoint ou partenaire.
1: Taureau, avec Mars en bel aspect, vous déploierez une belle énergie.
2: Gémeaux, vous retrouverez rapidement votre optimisme et votre pouvoir de séduction.
1: Cancer, tendre, gentil, vous le serez, comme d'habitude.
2: Lion, pensez à vous prémunir contre le surmenage par une juste répartition entre le travail et les loisirs.
1: Vierge, ce ne sera pas le moment de vous enfermer dans votre tour d'ivoire et de relever le pont-levis. Au contraire, associez vos amis et relations à vos divers projets.
2: Balance, vos relations amicales s'avéreront utiles à plus d'un titre.
1: Scorpion, soyez plutôt tolérant, plus accommodant et mettez votre orgueil en veilleuse.
2: Sagittaire, l'amitié tiendra une plus grande place dans votre vie et les marques d'affection de vos intimes vous iront droit au cœur.
1: Capricorne, ne vous mettez jamais en vedette et soyez toujours d'une loyauté exemplaire.
2: Côté intuition, les Verseaux, vous serez gâtés par la lune en bel aspect. Votre flair sera infaillible, surtout pour détecter le manque d'authenticité chez les gens.
1: Enfin, Poissons, des rencontres fortuites pourront très bien déboucher sur des amitiés profondes grâce à la complicité de la planète Uranus. On se retrouve demain, bien sûr, pour un nouvel horoscope. Nous fêterons Gérard.

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0: l'ensemble de nos centres émissions. Elle est exactement 7h en ce vendredi 2 octobre. Et le soleil se lève à 7h51. Nous fêtons léger aujourd'hui. Béréglise aussi, Ruth. Bon, enfin bref.
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0: La vie au pays de Remiremont et sa ceinture, le récital de piano avec Danils Mickiewicz, samedi 10 octobre à 20h30 au Centre culturel. Jeune virtuose de 23 ans, Danils Mickiewicz est originaire de Lettonie. Parmi les nombreuses récompenses nationales et internationales qu'il a reçues, le prix de la meilleure étude de Chopin décerné au concours international d'Épinal en 2025. Les 12 études de Chopin seront d'ailleurs au programme de ce concert, ainsi que des œuvres de Bach, Brahms et de l'un des compositeurs lettons les plus célèbres, Joseph Vitals. Un concert-événement, entrée 20€ pour tous les publics, organisé par Musique à Remiremont avec les concerts classiques d'Épinal. Et il y aura les Marmottines, ce sera le même jour, samedi 10 octobre, de 10h à 11h, médiathèque, un moment tout en douceur autour des livres et des histoires, spécialement pensés pour les enfants de 0 à 3 ans, c'est gratuit. Inscription au 03 29 22 50 01 tout de même. Et toujours à Remiremont, bien sûr, le 14 octobre, les Fables de La Fontaine aux archives municipales. Découvrez une sélection de fables de Jean de La Fontaine parmi les 4 volumes édités à Paris en 1755. Une édition rare et recherchée, conservée dans son cartonnage du XVIIIe siècle et richement illustrée de 276 gravures. D'après les dessins de Jean-Baptiste Oudry. C'est gratuit, c'est pour les enfants de 5 à 8 ans, accompagnés d'un adulte quand même. Inscription 03 29 62 59 04, organisée par la ville de Remiremont. Et le tour samedi 10 octobre maintenant, création de marque-pages pour les adultes et à 17h pour les enfants de plus de 8 ans à la médiathèque. Participez à cet atelier créatif proposé par Créamus et confectionnez votre propre marque-page. C'est gratuit à partir de 8 ans, organisé par la médiathèque intercommunale. Je vous rappelle l'exposition Histoire des récompenses agricoles, c'est jusqu'au 7 janvier. À travers cette collection exceptionnelle d'objets d'art, découvrez l'histoire des commissions agricoles, des concours et des distinctions décernées aux agriculteurs les plus méritants jusqu'à la création de l'ordre du mérite agricole en 1883. Entrée libre aux horaires d'ouverture des archives municipales, c'est pour tout public.
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0: C'est là, l'école est finie, grand souvenir de 1963, 7h06.
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0: Le chemin des Grumes, c'est dimanche 4 octobre, à Basse-sur-le-Ruy à partir de 15h, à découvrir évidemment. Guillaume va arriver avec son histoire d'un jour, il y aura L5, voici Dire Straits, Money for Nothing.

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2: Aujourd'hui, 2 octobre, en 1973, l'athlétisme perdait une de ses grandes figures, le Finlandais volant, le célèbre Paavo Nurmi.
3: Le Finlandais volant, un surnom qui lui va très bien. On parle bien là de Paavo Nurmi. Le Scandinave a vu le jour le 13 juin 1897 au sein d'une famille très modeste. Et c'est dès sa plus tendre enfance que l'envie de courir va le posséder pour le porter ainsi vers les sommets. Ses premiers importants faits d'armes sont relevés aux Jeux Olympiques d'Anvers en Belgique en 1920, il a 23 ans. S'il prend l'argent sur le 5000 mètres, le Finlandais subtilise l'or sur le 10 000, le cross en individuel et par équipe. 4 ans plus tard, à Paris, c'est la Radia de Paavo. Aucun titre ne lui échappe, ceux des épreuves précédemment citées, mis à part le 10 000 mètres, mais aussi ceux du 1500 mètres et du 3000 mètres par équipe. En 1928, à Amsterdam, à 31 ans, le poids de l'âge s'installe, mais Nurmi arrive tout de même à s'adjuger les lauriers sur le 10 000 mètres et l'argent sur le 5 000 mètres et le 3 000 mètres steeple. Au total, 9 médailles d'or olympiques et 3 d'argent, 12 breloques. Ce n'est plus extraordinaire, mais tout bonnement légendaire. Mais outre le fait sportif, Paavo Nurmi a révolutionné ce domaine de l'endurance, que ce soit dans les entraînements que dans la préparation. Pris dans les mailles du filet pour professionnalisme à la fin de sa carrière, ce sera toutefois lui qui sera le dernier porteur de la flamme olympique lors des Jeux Olympiques d'été d'Helsinki en 1952. Le Finlandais s'envolera au sein de sa dernière demeure en 1973 à la suite d'une longue maladie.
2: Demain, nous resterons à la pointe de l'histoire sportive, ou plutôt à la pointe des armes d'escrime. Nous reviendrons sur les exploits de Christian Doriola. Je vous souhaite à toutes et tous une très bonne journée et on se dit donc à demain.
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L5, toutes les femmes de ta vie, c'est 7h15. Et il y a du théâtre d'improvisation. Le Gicle improvise sous vos yeux à partir de vos idées. Samedi 3 octobre à 20h30 au Centre culturel de Remiremont, organisé par la compagnie du Rideau également. Michel Polnareff, Kamasutra.

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1: Bonjour, bonjour à tous. Retour à l'hippodrome de Vincennes et les 2700 mètres du prix Ludovica à l'occasion du Quintet Plus de ce vendredi 2 octobre 2026. Il réunira seulement 14 partants âgés de 7 ans n'ayant pas gagné 185 000 euros. Le départ sera donné vers 15h15. En tête de notre sélection, le 4, Jaïfa de Liton, à ne surtout pas condamner sur sa dernière prestation. Il convient de le racheter, peut même l'emporter. Suivi du 6, Jas d'Ourville, qui devrait confirmer le cours de ses bonnes performances. Le 13, Johnny Mix, va découvrir la piste du jour avec de légitimes ambitions. Le 11, Jewel de Banville, toujours en léger retard de gain, à mon sens. Et enfin, le 9, Jacques Géloca, incontournable en pareille société. Il complétera notre sélection. Une sélection que vous pouvez retrouver sur ma chaîne YouTube Tom Kazak, les pronostics hippiques avec mes dernières minutes. Donc, notre choix aujourd'hui. Premier, le 4, Jaïfa de Liton. Second, le 6, Jas d'Ourville. Troisième, le 13, Johnny Mix. Quatrième, le 11, Jewel de Banville. Cinquième, le 9, Jacques Géloca. Le second choix, le 7, le 5 et le 10.

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0: Radio des Ballons, ensemble dans Centre Émission, il est 7h30.
1: Avec Radio des Ballons, voici les offres d'emploi de notre secteur vosgien.
2: À Remiremont, la société Mange Électricité est à la recherche d'un électricien pour un poste en CDI à 36 heures par semaine. Un poste ouvert aux débutants, titulaires d'un CAP, d'un BEP ou d'un bac. Il faut être également détenteur du permis. Vous travaillerez sur une semaine de 4 jours. À Remiremont, un assistant comptable est recherché pour une mission intérimaire de 4 mois à 35 heures par semaine. Vous travaillerez dans le secteur de l'enseignement. Il faut connaître le logiciel Charlemagne, un poste ouvert aux débutants. La foirefouille de Saint-Nabord est à la recherche d'un responsable de rayon produits non alimentaires. Prise de poste en urgence, c'est pour un CDI à 35 heures par semaine. On vous demande un an d'expérience en gestion de rayon, bac ou équivalent dans le commerce. Le rectorat de l'académie de Nancy-Metz recherche en urgence un enseignant en technologie pour un CDD de 11 mois à temps partiel, 15 heures par semaine. Vous travaillerez au collège René Cassin-Deslois et au collège Georges Clémenceau.

de Clémence vous propose un poste d'apprenti boulanger pâtissier. Contrat d'apprentissage de 12 mois à 35 heures par semaine. C'est avec le CFA d'Épinal pour préparer un CAP ou un bac pro. Le restaurant Le Coiroge à Gérardmer est à la recherche d'un cuisinier pour un CDD de 6 mois à 35 heures par semaine. 2 ans d'expérience vous sont demandés avec formation CAP, BEP ou équivalent en cuisine. Prise de poste urgente. La société François Hans de Gérardmer est à la recherche d'un coupeur dans le domaine du tissu, poste en CDI à 35 heures par semaine et on vous demande 1 an d'expérience pour postuler. L'enseigne C-Mode de Gérardmer est à la recherche d'un employé de ménage pour un poste en CDI à temps partiel, 10h30 par semaine. Vous travaillerez du lundi au samedi de 9h30 à 11h. 6 mois d'expérience sont demandés.

titres des journaux à la une de Vosges Matin, éducation. Les lycéens font entendre leur colère. La tension monte en France. Dans le département, plus d'un millier de lycées ont manifesté ce jeudi 1er octobre. Une mobilisation qui s'est déroulée sans débordement majeur et qui devrait se poursuivre ce vendredi. Photo de Philippe Bricoleur. C'est les pages spéciales de Vosges Matin. À Vittel, elle refuse de rembourser un client et passe chez Julien Courbet. À Éloi, en page 11, Tricoise, une marque pour les pompiers. Photo de Jérôme Imbrecht. En Lorraine, en page 8, faire ses courses devient un défi pour le budget. Et puis, hockey sur glace, en page 37, un nouveau chapitre à écrire pour Épinal. Photo de Philippe Bricoleur. Le journal de Saint-Dié-en-Mermand ou d'Épinal, La Plaine, à Gérard May. Les travaux d'amélioration du réseau d'éclairage public se poursuivent. Photo de Philippe Cudy. À noter aussi à Vieux-Moulin, les propriétaires de forêts privées peuvent être accompagnés. Photo de Jérôme Imbrecht. À la une de l'Écho des Vosges, plus de 200 personnes mobilisées après 1000 jours sans urgence de nuit à Remiremont. La région Grand Est accorde plus de 5,6 millions d'euros de subventions aux Vosges. Le dispositif de vidéoprotection va être renforcé à Remiremont. Plus de 52 000 entrées payantes cette année au lac à Saulsure. Et le parc miniature ferme ses portes après 35 ans à Plombières.

0: Indochine, Song for a Dream, 8h20.
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0: C'est la broderie du Secours catholique, vêtements, vaisselle, jouets, chaussures, tout doit disparaître ce vendredi 2 et samedi 3 octobre, donc demain de 9h à 17h. Secours catholique, les grands jardins de Impasse Bergerot, c'est accessible à tous. L'entrée est libre, évidemment. Biglow et Oli, titre leader avec Chinton également de Radio des Ballons. Mais ce sera tout à l'heure et pour l'instant, voici Thierry Hazard, le souvenir du jerk.

0: Thierry Hazard, le Jerk, 7h44.
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0: C'est le Média Péro ce vendredi 2 octobre à 19h à la médiathèque de Saulxures. Blind test en musique sur des régions françaises, de la Corse à la Bretagne, de Paris aux Antilles. Saurez-vous reconnaître les chansons, un air, une région, une destination, c'est à vous de jouer. Restauration et buvette sur place. Donc, les renseignements 03 29 24 52 13. Le Média Péro ce soir. Bigelow et Oli, nos leaders dans Picasso.

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1: Ouais, Picasso, c'était Jinton, Bigelow et Oli en trio à 7h47, leader du V40 sur Radio des Ballons jusqu'à demain.
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1: 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Marvin Gaye sera des ballons Sexual Healing.
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0: Sexual Healing à 8h-10, même quasiment moins 9. Nous sommes le vendredi 2 octobre 2026. Le soleil se lève à 7h51, c'est maintenant, et puis il se couchera à 19h28. Nous fêtons léger aujourd'hui. Eh bien voilà, on va essayer de ne pas faire du trop lourd ce matin. Et
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0: Et que s'est-il passé un 22 octobre? Eh bien, par exemple, en 187, c'était Saladin qui reprend Jérusalem aux croisés, sacré Saladin. En 1904, la naissance de l'écrivain britannique Graham Greene, qui est mort le 3 avril 1991. En 1928, la création à Madrid de l'Opus Dei, à l'initiative du père José María Escrivá de Balaguer. En 2011, les premières voitures électriques en libre-service sur le modèle du Vélib sont mises en service à Paris. En 2018, assassinat du journaliste saoudien Jamal Khashoggi dans le consulat de son pays à Istanbul, en Turquie. Ah, c'est dans un asile psychiatrique qu'un journaliste qui demande à un gardien « Ça ne vous fait rien de penser que vous êtes ici probablement la seule personne saine d'esprit ?» M'en parlez pas, fait le gardien, ça me rend dingue. Jean Vallée, ça aurait été son anniversaire aujourd'hui. Bon, il est toujours là, non? Sylvie Alain suivront, mais aussi. Donc Jean Vallée, l'amour, ça fait chanter la vie.

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1: Tous, nous fêtons les Gémeaux aujourd'hui, pensez-y. Quel sera le message des astres aujourd'hui ?
2: Bélier, vous aurez la pénible impression de ne pas être sur la même longueur d'onde que votre conjoint ou partenaire.
1: Taureau, avec Mars en bel aspect, vous déploierez une belle énergie.
2: Gémeaux, vous retrouverez rapidement votre optimisme et votre pouvoir de séduction.
1: Cancer, tendre, gentil, vous le serez, comme d'habitude.
2: Lion, pensez à vous prémunir contre le surmenage par une juste répartition entre le travail et les loisirs.
1: Vierge, ce ne sera pas le moment de vous enfermer dans votre tour d'ivoire et de relever le pont-levis. Au contraire, associez vos amis et relations à vos divers projets.
2: Balance, vos relations amicales s'avéreront utiles à plus d'un titre.
1: Scorpion, soyez plutôt tolérant, plus accommodant et mettez votre orgueil en veilleuse.
2: Sagittaire, l'amitié tiendra une plus grande place dans votre vie et les marques d'affection de vos intimes vous iront droit au cœur.
1: Capricorne, ne vous mettez jamais en vedette et soyez toujours d'une loyauté exemplaire.
2: Côté intuition, les Verseaux, eh bien vous serez gâtés par la lune en bel aspect. Votre flair sera infaillible, surtout pour détecter le manque d'authenticité chez les gens.
1: Enfin, Poisson, des rencontres fortuites pourront très bien déboucher sur des amitiés profondes grâce à la complicité de la planète Uranus. On se retrouve demain, bien sûr, pour un nouvel horoscope. Nous fêterons Gérard.
3: 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Ça pète le feu.
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0: Jean Vallée est mort en 2014. Chanteur belge bien connu. Après l'actualité, nous allons parler trail. L'actualité en ce vendredi, mobilisation lycéenne en France, mais aussi dans les Vosges. Plus de 800 lycéens se sont retrouvés devant la préfecture hier. Ils ont alors défilé pour un parcours qui les a menés vers les trois lycées où les jeunes sont actuellement mobilisés. Ils étaient plus de 200 également devant la cité scolaire Pierre et Marie Curie de Neufchâteau. Nuit du vendredi 7 au samedi 8 août, place du marché à Saint-Dié, un homme de 37 ans reçoit un coup de poing et la victime tombe au sol. Nous en avions parlé, souvenez-vous, c'est dans le coma que l'homme victime est alors emmené à Nancy. Le procès devait avoir lieu, mais il est renvoyé au mardi 6 octobre. L'agresseur, qui a 48 ans, est détenu actuellement pour d'autres agressions. L'animateur d'RTL, Julien Courbet, s'est préoccupé de Marie-France Lafontaine, gérante d'une agence matrimoniale, mais surtout de voyance, car un Meurthe-et-Mosellan, Jean-Pierre Garrette, avait payé 300 euros pour l'année dans l'espoir d'avoir des nouvelles dans la recherche d'âme sœur. Il avait déposé plainte, mais un fait surprise a tout changé, car l'homme était marié, son épouse à la maison répondait. Et bon, nous n'allons pas faire une émission sur le sujet dans les semaines qui viennent. Tricoise est la nouvelle marque de vêtements créée par un sapeur-pompier volontaire d'Éloi, Maxence Major, des vêtements d'ailleurs destinés aux pompiers. On rappelle que Miss Harmonie, basée sur la diversité et la solidarité, aura lieu dimanche à 18h à la salle des fêtes de la Bresse. Et puis, le sentier du Tour du lac de l'Ichpa n'est plus praticable dans son intégralité pour cause de travaux sur une exploitation forestière jusqu'à la fin du mois d'octobre. Le chantier de raménagement de la rue Paul Claudel se poursuit à la Bresse et devrait se terminer en novembre. Chantier de réhabilitation également du pont des Ajoles à Saint-Maurice avec des travaux prévus jusqu'à la fin octobre. C'est par là-bas que nous avons un émetteur. Décès de Simone Marin, née Benro, 97 ans, obsèques demain samedi à 10h30 à l'église du Toli. Laurent Claudel, 55 ans, obsèques mardi à 10h30 à l'église de la Bresse. Yvan Fréchin, 72 ans, hommage samedi à 10h à la chambre funéraire du Tio. Les obsèques d'Eduardo Maya, 69 ans, obsèques donc demain samedi à 14h30 à l'église de Saint-Étienne. Mario Cortese, 88 ans, lundi à 10h30 à l'église de Vanier. Françoise Simon, née Sibylle, 75 ans, ce vendredi à 14h30 à l'église de Vanier. François Brunner, 75 ans, de Docelles, lundi à 14h30 au complexe funéraire Colin-Mère d'Épinal. Et puis Abel Collin, 72 ans, ce vendredi à 10h à l'église de Saint-Nabord. Claire Claudel, née Tisserand, 94 ans, ce vendredi à 10h à l'église de Docelles. Du sport, nous revient en foot avec France-Italie ce vendredi à 20h45. Et puis en R3, Nomexi-Charmes, c'est un derby, c'est dimanche, à 15h. La couleur du ciel, alors que vous le savez, la préfecture a reconduit les restrictions d'eau jusqu'à la fin du mois d'octobre. Eh bien, ce vendredi, des nuages et du soleil. Nous irons jusqu'à 22 degrés pour les températures. Demain, samedi, soleil et nuages également, 9 à 23 degrés. Dimanche, nuages et éclaircies, quelques gouttes possibles. Alors, je ne sais pas si ce sera pendant le trail des mines, mais à suivre. 9 à 24 degrés, lundi, des nuages et du soleil. 7 à 22 degrés, mardi, toujours la même chose, décidément. Et nous irons de 9 degrés le matin à 14 degrés. Remarquez que les températures sont même en sérieuse baisse.
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2: Xavier Valdelaire, président de Avec Thio, alors c'est bientôt un nouveau trail des Hautes-Mines ?
3: Oui, ça y est, l'édition 2026 approche, ouais. Dans une semaine, on sera en plein travail.
2: C'est-à-dire, ce sera quel jour ?
3: Donc le trail se déroulera dimanche 4 octobre, mais c'est vrai qu'à partir du samedi, on va commencer à mettre en place toute l'infrastructure et puis finaliser les parcours.
2: Et en parlant de parcours, justement, quels seront les parcours l'année ici?
3: Donc les parcours, on reste sur les mêmes bases que l'an dernier, c'est-à-dire que donc on a un 30 km avec environ 1200 mètres de dénivelé, donc qui démarre donc de la salle Omnisport, direction Chaillon, ensuite Chaillon, donc on part sur le col du Foigneux, pour rejoindre Fraisse-sur-Moselle, donc Fraisse-sur-Moselle, on monte l'Abri du Vallon, on rebascule au col du Lay. À Saint-Maurice-sur-Moselle, direction le Sentier de l'If. Et après le Sentier de l'If, l'idée, c'est d'aller sur le site des Hautes-Mines qui nous permet de pouvoir profiter de ce sentier exceptionnellement le jour du trail, pour ensuite repartir sur les étangs côté Gramont et rejoindre la Vierge du Tillot et l'arrivée. Donc ce parcours-là est valable pour le 30 km en solo et le 30 km en relais, à 3.
2: Et c'est déjà un beau parcours, mais... Il n'y a sûrement pas que celui-là.
3: Non, alors ça, c'est vrai que c'est pour les plus affûtés. Donc, à 9h, on aura le départ du 14 km, toujours pareil, de la salle Omnisport, qui, lui, donc part sur la voie verte direction Fraisse, direction ensuite un petit sentier qui monte au col de Coire. Et du col de Coire, après, on ne sera pas loin du sentier hydraulique pour rejoindre le même sentier que le 30 pour arriver au ravitaillement sur le site des mines. On redescend direction le Vaxeux, la Vierge du Tillot et l'arrivée ensuite.
2: L'arrivée ensuite, mais il me semble que d'habitude il y a une petite course pour les ptios.
3: Oui, donc on essaie toujours de faire quelque chose pour les enfants. Donc cette année, donc on aura toujours la course des petits mineurs qui démarrera à 11h30. Alors pour cette course-là, les inscriptions peuvent être faites le jour J à la salle Omnisport. Et là, on a un petit parcours d'1,5 km qui n'est pas chronométré, hein, qui est plutôt festif, qui permet aux enfants de mettre un dossard. Ils auront tous une petite récompense à l'arrivée et ça permet de chausser les baskets et de leur donner le goût de l'effort.
2: Et la petite nouveauté ou exception de cette année, c'est l'organisation de la Pink.
3: Oui, c'est vrai que cette année 2026, c'est les 88 ans du groupe Livio. Donc le groupe Livio voulait s'associer à Octobre Rose. Donc on a trouvé judicieux de faire un partenariat entre Athlée-Vosges, la municipalité et le groupe Livio. Donc la Pink partira de la société Vansong qui est juste à côté de la salle Omnisport. L'arrivée sera au même endroit aussi. Et donc ils vont mettre un petit peu aussi la main à la pâte et associer ce beau groupe à l'événement Octobre Rose.
2: Et cette pink, elle sera longue?
3: Cette pink-là, donc ça sera le parcours sensiblement identique à l'année dernière, donc accessible à tout le monde. On a à peu près 6 km, on va dire 30% asphalte et 70% chemin.
2: Donc ça promet une belle édition, mais y a-t-il les inscriptions déjà?
3: Alors les inscriptions, les voyants sont vraiment ouverts cette année puisque là, à ce jour, on enregistre à peu près 450 participants sur les courses chronométrées. On n'a pas de limite sur la Pink puisque les inscriptions peuvent être sur place. Donc ça sera une édition record, c'est certain.
2: 500?
3: Oui, on va essayer déjà d'y aller par étapes parce qu'il y a toujours un petit peu la contrainte des parkings. Donc pour cette année, on va essayer de tenir la jauge aux alentours des 500 coureurs. Et puis suivant comment ça se passe, on verra l'année prochaine pour encore monter d'un cran si c'est possible.
2: Eh ben, rendez-vous alors le 4 octobre, le matin, à partir de quelle heure?
3: Donc rendez-vous le 4 octobre, donc le premier départ est à 8h30 et puis après, pour ceux qui veulent se restaurer, donc on propose aussi une centaine de repas qu'on peut réserver sur place le jour J.
2: Et rendez-vous à la salle Schoenacker.
3: La salle Omnisport Schoenacker, c'est ça.
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1: Bonjour, vous êtes sur Radio Collège, Radio des Ballons. Et aujourd'hui, je vais vous parler des réseaux sociaux, ce fléau.
2: Pourquoi fléau ?
1: Il y a beaucoup de cyberharcèlement sur les réseaux sociaux. C'est problématique. C'est pour ça qu'ils limitent l'âge. C'est juste pour nous protéger. Certains adolescents, comme moi, pourront peut-être dire « Oui, mais nous, on s'amuse bien sur les réseaux sociaux. » Mais certains ne comprennent pas l'ampleur que ça peut prendre.
2: Alors, donne-nous quelques exemples. Et de quel type de réseaux sociaux tu parles ?
1: Je vise surtout TikTok. Il y a beaucoup de rumeurs qui se créent sur TikTok. Il y a des images pas faites pour nous. Comme, j'ai des exemples, mais j'ai pas trop envie de les dire parce que c'est quand même, ça doit pas prendre trop de place. Je voudrais pas nuire à cette personne.
2: Tu peux globalement nous donner l'idée, justement.
1: Par exemple, les personnes qui se filment, c'est... Quel est le but ?
2: Alors, pas entièrement nu, parce que sinon ils sont bannis.
1: Oui, mais un peu déshabillés, quoi. Ça prend de l'ampleur. Et vraiment, le cyberharcèlement, ça grandit. Ça grandit toujours. Et ça s'arrêtera peut-être un jour, espérons.
2: Alors, qui ? Quoi ? Comment ?
1: Déjà, sur les réseaux sociaux, donc il y avait TikTok, Facebook, Instagram, tout cela, bon, encore Facebook, ça va, c'est surtout pour les adultes, Facebook, mais il faut faire attention quand même. Snapchat, c'est assez problématique. Autant il y a des réseaux sociaux où il n'y a pas tellement de problèmes que ça. Hein. WhatsApp, pas de problème. Discord, pas beaucoup de problèmes non plus.
2: Tu expliques ce qu'est Discord ?
1: Alors Discord... C'est un réseau qui sert à appeler les gens. Ça bug pas souvent du tout même. C'est un très très bon réseau social, mais tout en étant protégé parce qu'il y a des messages quand même qui peuvent être censurés. Si on dit des choses mauvaises, elles sont censurées. Mais j'ai trouvé que aussi les jeux, c'est devenu des réseaux sociaux. Et c'est ça que je comprends pas. Par exemple, prenons un jeu qui est vraiment qui a pris de l'ampleur en ce moment, Roblox. Eh ben, Roblox, lui, c'est un truc de fou parce que dans le chat, ils ont été obligés de mettre la reconnaissance faciale pour qu'il n'y ait plus de cyberharcèlement, parce que plus il y avait de joueurs, vu que les joueurs, ça augmentait tout le temps, il y aurait plus de cyberharcèlement. Et donc, ils ont trouvé la solution. Sauf que ça n'a pas plu à toute la communauté, parce que on ne peut pas dire, par exemple, des mots, des phrases comme « appelle-moi sur Snap ou sur Discord ». Ou je t'appelle sur Snap ou Discord. Les réseaux sociaux...
2: Tu veux dire qu'ils sont protectionnistes ?
1: Oui. Le truc, c'est que nous, on peut appeler nos potes parce qu'on les a en amis, quoi, sur le jeu. Et on peut pas. La plupart des messages sont censurés. Le pire, c'est qu'il y a un jeu qui s'appelle French Voice sur Roblox. C'est où tous les Français peuvent parler, vraiment, ensemble. Sauf qu'en fait, si on dit, par exemple, des gros mots, n'importe quel gros mot, que ce soit...
2: Oui, on va pas donner d'exemple.
1: Eh ben, dans tous les cas, ça va te mettre un avertissement. Et si tu refais la même bêtise, et que tu redis même un seul gros mot,
2: t'es banni.
1: Et qu'il le voit, t'es banni de Roblox pendant un jour.
2: Ça peut être bien, non ?
1: Le truc, c'est que Dès qu'on discute, dès qu'on parle, d'habitude, nous, les adolescents, on dit souvent des gros mots, quoi. On dit assez souvent des gros mots.
2: Oui, mais alors c'est peut-être pour ça que...
1: Ouais, mais ils, comme si on insultait les gens.
2: Alors cette plateforme, elle est française ou pas ?
1: Alors, le jeu a été créé pour des Français.
2: Oui.
1: Et par des Français.
2: D'accord.
1: Et French Voice, c'est un jeu super, mais franchement, avec la limite de Roblox, ça va pas très loin.
2: D'accord. Quand on utilise... Alors, tu disais tout à l'heure, Facebook, c'est pour les adultes.
1: Ouais.
2: Ça a quand même commencé par les ados. Et le harcèlement, oui. Il est souvent sur les adultes.
1: Ah oui. Ah oui. Et j'ai un exemple, un moment. Jamais croire les personnes qui disent qu'ils sont enfants. Parce qu'il y a une personne, il y a une fille adolescente de 14 ans. Elle était en train de discuter avec un mec sur TikTok. Et ce mec, eh bien, il disait qu'il affirmait que c'était un enfant, qu'il avait son âge, exactement son âge. Et puis, un moment, il a réussi à avoir les coordonnées d'où elle habitait, la fille, mm-hmm. ce qu'elle lui a donné.
2: Il a fait parler finalement, avec le temps.
1: Et finalement, il a changé de voix au dernier moment, il sait où elle habite. Sauf qu'en fait, le truc, c'est que la fille, c'était pas une fille de 14 ans. C'est un policier derrière. Hein. C'est un policier. Et c'est ça qui est marrant. C'est qu'en fait, ils mettent des dispositifs pour détecter les personnes un peu détraquées, quoi.
2: Mais je pense que c'est bien. Enfin...
1: Ouais, ils l'ont arrêté tout de suite.
2: Le mot de la fin, les réseaux sociaux. Si on avait un seul mot pour qualifier les réseaux sociaux, en général, tu dirais...
1: Il y en a deux. Vas-y. Il y a problématique, bien pour parler, pour discuter. Tu peux discuter de tout et n'importe quoi. Et c'est super, quand même.
2: Merci, Charles.
1: C'était Radio Collège sur Radio des Ballons.
2: Voilà.
1: Exact. Et on vous dit salut, salut.
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à 8h21. Il y a du volleyball avec le championnat de pré-national Ligue Grand Est, du volley club de Remiremont contre Épinal Golbey volleyball. Ce sera demain samedi à 20h30 au COSEC Charlet, tout public, donc au gymnase, entrée libre et gratuite. Pierrette va arriver avec l'éphéméride, mais voici Gims, Désaccord.

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1: C'est parti avec l'éphéméride de ce 2 octobre. Bonne fête Léger, Béranger. Leur couleur le violet, leur chiffre le 8 et le 7. Les naissances du 2 octobre, Xavier Naidoo, le chanteur, Ayumi Hamasaki, la chanteuse, Mario Bartoli, la joueuse de tennis, Franck Delay, chanteur et comédien, l'ancien membre des To Be Free, Sting, le chanteur du groupe The Police, Luis Fernandez, l'ancien footballeur. En 1939, c'est la naissance de Jean Vallée, auteur, compositeur, interprète belge. Les décès. En 2017, Tom Petty, le chanteur. En 2014, André Buffière, joueur et entraîneur de baseball. En 2007, Francis Borrelli, éditeur publicitaire, l'ancien président du PSG. En 2001, Michel Corrage, le chanteur. En 1987, Madeleine Carroll, l'actrice anglaise. En 1804, c'est le décès de Joseph Cugnot, l'inventeur du premier engin automobile à vapeur, le Fantier. En 2020, la tempête Alex touche les Alpes-Maritimes. Le bilan est lourd. En 2011, les premières voitures électriques sont mises en libre service à Paris, comme le modèle du Vélib. En 2009, le CIO désigne Rio pour les Jeux Olympiques de 2016. Pour la première fois, une ville sud-américaine organise les JO d'été. En 2008, en championnat du monde des rallyes, le Français Sébastien Loeb décroche sa 5e couronne consécutive de champion du monde grâce à sa 3e place au Japon. En 2002, c'est la fin de l'embargo sur le bœuf britannique imposé par la France. En 2000, en France, une loi constitutionnelle fait passer la durée du mandat présidentiel de 7 ans à 5 ans. En 1997, Bruno Mazur présente son dernier journal télévisé sur France 2. En 1985, c'est la création de la station de radio Fun Radio. En 1981, une loi française autorise les radios locales sans publicité. Et en 1949, le premier journal télévisé diffusé chaque soir à 21h. Le dicton « Ne sème point au jour de Saint-Léger si tu veux un blé trop léger. Sème au jour de Saint-François, il te rendra grain de ton poids. Mais n'attends pas la Saint-Bruno, ton blé sera tout noiron. »
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Ils étaient plus de 200 également devant la cité scolaire Pierre et Marie Curie de Neufchâteau. Nuit du vendredi 7 au samedi 8 août, place du marché à Saint-Dié, un homme de 37 ans reçoit un coup de poing et la victime tombe au sol. Nous en avions parlé, souvenez-vous, c'est dans le coma que l'homme victime est alors emmené à Nancy. Le procès devait avoir lieu, mais il est renvoyé au mardi 6 octobre. L'agresseur, qui a 48 ans, est détenu actuellement pour d'autres agressions. L'animateur d'RTL, Julien Courbet, s'est préoccupé de Marie-France Lafontaine, gérante d'une agence matrimoniale, mais surtout de voyance, car ce Meurthe-et-Mosellan, Jean-Pierre Garrett, avait payé 300 euros pour l'année dans l'espoir d'avoir des nouvelles dans la recherche d'âme sœur. Il avait déposé plainte, mais un fait surprise a tout changé, car l'homme était marié, son épouse à la maison répondait. Mais bon, nous n'allons pas faire une émission sur le sujet dans les semaines qui viennent. Tricoise est la nouvelle marque de vêtements créée par un sapeur-pompier volontaire d'Éloie, Maxence Major, des vêtements d'ailleurs destinés aux pompiers. On rappelle que Miss Harmonie, basée sur la diversité et la solidarité, aura lieu dimanche à 18h à la salle des fêtes de la Bresse. Et puis, le sentier du Tour du Lac de Lichpa n'est plus praticable dans son intégralité pour cause de travaux sur une exploitation forestière jusqu'à la fin du mois d'octobre. Le chantier de raménagement de la rue Paul Claudel se poursuit à la Bresse et devrait se terminer en novembre. Chantier de réhabilitation également du pont des Ajoles à Saint-Maurice avec des travaux prévus jusqu'à la fin octobre. C'est par là-bas que nous avons un émetteur. Décès de Simone Marin, née Benro, 97 ans, obsèques demain samedi à 10h30 à l'église du Toli. Laurent Claudel, 55 ans, obsèques mardi à 10h30 à l'église de la Bresse. Yvan Fréchin, 72 ans, hommage samedi à 10h à la chambre funéraire du Tillot. Les obsèques d'Eduardo Maya, 69 ans, obsèques donc demain samedi à 14h30 à l'église de Saint-Étienne. Mario Cortese, 88 ans, lundi à 10h30 à l'église de Vanier. Françoise Simon, née Sibylle, 75 ans, ce vendredi à 14h30 à l'église de Vanier. François Brunner, 75 ans, de Docelle, lundi à 14h30 au complexe funéraire Colin-Mère d'Épinal. Et puis Abel Collin, 72 ans, ce vendredi à 10h à l'église de Saint-Nabor. Claire Claudel, née Tisserand, 94 ans, ce vendredi à 10h à l'église

0: entrailles des mines, mais à suivre, 9 à 24 degrés lundi, des nuages et du soleil, 7 à 22 degrés mardi, toujours la même chose décidément, et nous irons de 9 degrés le matin à 14 degrés. Remarquez que les températures sont même en sérieuse baisse.
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0: Olivia Ruiz, elle panique. 8h36, le grand rendez-vous de ce dimanche, c'est le trail des Hautes Mines, massif des Vosges, avec le 2 km des petits mineurs, le 6 km la Pink, le 14 km la Gadget, le 30 km la Minerail, et Minetrail en fait, et toute la matinée, et nous y serons bien sûr avec Radio des Ballons, Gaëtan Roussel, Adeline Loveau, dans Crois-moi.
1: Moi.

0: crois-moi.
1: Gaëtan Roussel et Adeline Loveau, crois-moi, 9h-20, il y a la brocante des costumés, les occasions du carnaval, achat et vente de tissus, galons, accessoires et costumes à d'autres qui souhaitent s'investir dans le carnaval vénitien. C'est ce samedi 3 et demain et dimanche 4, de 10h à 18h à la maison des associations à Remiremont, tout public, entrée libre et gratuite, évidemment. Notre comique du jour, c'est le bon vieux Coluche, c'est l'étudiant.
2: Je me souviens, quand j'étais petit à la maison, le plus difficile, c'était la fin du mois. Surtout les 30 derniers jours. Parce qu'à cette époque-là, mon père, il travaillait à mi-temps, comme il disait. Il travaillait 12 heures par jour. Le reste du temps, il faisait ce qu'il voulait. Il allait bosser avec son vélo, il revenait de bosser avec son vélo, il graissait son vélo, dégraissait son pantalon, il faisait ce qu'il voulait. À cette époque-là, il y avait beaucoup de boulot pour les ouvriers. Ils n'étaient pas beaucoup payés, mais il y avait beaucoup de boulot. Maintenant, ils sont mieux payés, les ouvriers. Mais c'est fini, il n'y a plus de boulot. Et circuler, rien à voir. Et même mon père, qui avait été un employé modèle, 25 ans dans la même crèmerie, viré. Chômiste. Jusqu'à la fin de sa mort, toute sa vie. Alors, il avait écrit dans les administrations, « Monsieur, je m'excuse de vous déranger pendant la sieste. Alors voilà, j'ai fait tout ce qu'on m'a dit. J'ai fait la guerre avec les Allemands, ou contre les Allemands d'ailleurs. Non, avec, ils la faisaient aussi, eux. J'ai fait comme on m'a demandé 2 enfants,6. J'en ai eu 3, j'ai pas trouvé la virgule. Bon. Et maintenant, j'ai plus de travail, je voudrais savoir qu'est-ce qu'il faut que je fais. Et les mecs, ils ont répondu, écrivez-nous de quoi vous avez besoin, on vous expliquera comment vous en pensez. C'est sympa quand même, hein. Faut pas oublier, hein. Remarquez, on s'est démerdé à la maison, on s'est démerdé. Hein. Parce qu'avant, on était emmerdé, c'était avec l'argent qu'il gagnait mon père. Mais c'était pas beaucoup. Après, on était emmerdé aussi, hein, mais c'était avec l'argent qu'il gagnait plus. C'est pas que la différence était énorme, hein. C'est parce qu'on était 5 sur la différence, ça va. Mais mon père était philosophe. Mon père, il disait, on n'a qu'à manger les artichauts. Les artichauts, c'est un vrai plat de pauvre. C'est le seul plat que quand t'as fini de manger, t'en as plus dans ton assiette que quand t'as commencé. Et surtout, mon père, il dépensait beaucoup d'argent parce qu'il voulait que je fasse des études. Parce que les études, ça coûte archement cher. Et encore, moi, je faisais garde. J'étais un de ceux qui étudiaient le moins. Eh ben déjà, ça coûte du pognon. Tu étais à l'école vachement longtemps, moi. Jusqu'à temps qu'il ferme, c'est pour lui. Eh, j'étais à la faculté. J'ai eu comme professeur le doyen de la faculté, moi. Qui les avait plus, ces facultés, depuis un moment déjà. Hein. Orangina, on l'appelait. C'est complètement secoué, hein. Ah ben nous, on l'a remué, on n'y a jamais décollé la pulpe du fond, hein. Ah ouais. C'était un mec qui nous vendait de l'intelligence, il n'avait pas un échantillon sur lui. Mon père voulait que je fasse études parce qu'il voulait que je suis technocrate. Parce qu'ils étaient technocrates, c'est la nouvelle race de feignants. Mon père, il disait, technocrate, c'est des mecs que quand tu leur poses une question, une fois ils ont fini de répondre, tu comprends plus la question qu'il t'a posée. Mon père, il disait, les technocrates, si on leur donnerait le Sahara, dans 5 ans, il faudrait qu'ils achètent du sable ailleurs. Il était philosophe, mon père. Il était tout petit, il était très philosophe. Tout le monde le charriait tout le temps. T'es tout petit, t'es tout petit. Mon père, il disait dans la vie, il n'y a pas de grand, il n'y a pas de petit. La bonne longueur pour les jambes, c'est quand les pieds touchent bien par terre. Allez, allez. Alors, moi j'étais à l'école jusqu'à temps qu'il ferme, en mai 68, quand il y a eu la guerre. Enfin, on dit pas la guerre, quand c'est les Français qui tirent sur les Français, on dit pas la guerre. On dit les événements. Il y avait les événements. Il y avait deux genres d'événements. Il y avait les événements en bleu marine, avec des fusils lance-grenades, des grosses grenades qui piquent les yeux, hein. Surtout parce qu'ils visent la tête. Et puis de l'autre côté, il y a des événements avec des cheveux longs, des baskets qui courent dans tous les sens. Le quartier lapin, on l'appelait. La chasse était ouverte. Hein. La formule, c'était rien ne sert de partir à point, il vaut mieux courir. Hein. Ah ouais. C'était marrant, mais 68. Enfin, je vous dis ça, j'ai l'air de vous donner les nouvelles du front, hein, mais je l'ai fait par hasard. Hein. Moi, j'habitais le quartier, j'ai pas pu sortir. Il y avait des manifs, alors les mecs, ils gueulaient. Ce n'est qu'un début, continuons le combat. Alors qu'en fait, c'était qu'un combat, fallait continuer le début. Bon, alors il y avait des manifs, il y avait des mecs, ça gueulait tout le long. On n'entendait pas à la fin ce qu'ils se disaient au début, évidemment, de la manif. Alors ils gueulaient, ah bon, la répression, les manœuvres policières. Et à la fin, ils gueulaient, ah bon, les boutons pression, vive les fermetures à Hitler. Et bon, là, ça va, c'est bon, là. Alors quand ça a été tout fini, après je suis été au service militaire. Encore pire. Vous voyez, pire, c'est déjà grave, hein. Ben, encore pire. Je suis arrivé, il y avait l'alcoolique. Hein?
0: L'adjudant.
2: L'adjudant, je les confonds. Il y avait l'adjudant, il me dit, alors, suivant, qu'est-ce que tu sais faire, toi? Ben, j'ai dit, moi, monsieur, je sais rien faire, je sors de l'école. Il m'a dit, pourquoi? On vous apprend rien à l'école? Eh, j'ai dit non, si vous aviez été, vous le sauriez. Il m'a dit, bon, alors, il y aurait la guerre, tu pourrais pas défendre ton pays? Mais j'ai dit, monsieur, ça dépend, vous voulez faire la guerre à qui? Parce que moi, je parle quatre langues. Il a dit, quatre langues? Reste là, tu colleras les timbres. J'étais peinard. Alors après, quand j'ai tout fini l'armée, j'ai cherché du travail. C'est là que ça s'est gâté. Parce que j'aime autant vous dire que dans la vie, c'est pas le tout d'avoir des bagages. Hein. Faut savoir où les poser. Hein. Alors dans ma banlieue que j'habitais, comme métier qu'on pouvait faire tout de suite, avec le bac, il y avait voleur. Mais voleur, c'est plus un métier d'avenir maintenant, c'est les flics qui tirent. D'ailleurs, ils ont gueulé les repris de justesse, là. Il y en a un qui a dit, vous comprenez, maintenant, quand on braque des gens dans la rue, on est obligé de dire, il n'y a pas peur, madame, on n'est pas de la police. Bon. Comme solution aussi pour la jeunesse, dans mon quartier, il y avait le suicide. Mais le suicide, c'est une vengeance personnelle. Et moi, personnellement, je m'en veux pas. Voyez-vous ? Et puis si j'ai l'occasion, j'aimerais mieux mourir de mon vivant. Alors, je me suis assis sur le banc avec les pochetrons, puis j'ai appris un métier, pochetron. Sauf qu'eux, ils picolent, moi je les roule. Enfin, je peux pas vous expliquer, hein, c'est interdit. Faut alors insister. Ouais. Bon, d'accord. C'est des graines. Il en faut une douzaine, vous les plantez dans un tupperware, là, comment ça s'appelle, un Riviera, sur la fenêtre. Alors, faut laisser pousser une bonne taille, quoi, jusqu'à qu'on voit plus le commissariat, mettons, bon. Et alors là, crac, vous coupez en bas, vous récupérez les graines, vous les replantez, vous faites sécher les feuilles. C'est super. Hein. Pour conduire la bagnole, soufflez dans le ballon, y a rien. J'ai les noms. Alors le clochard, il m'a dit, ici c'est super, sur le banc tu t'assois et t'attends. Quand c'est l'hiver, tu te fais ramasser par la police, ils nous emmènent dans des maisons qui nous désintoxiquent. Tout est gratuit, même le pinard. La formule des clochards, c'est avec Nicolas, vous y seriez déjà. Avec GVR, vous y seriez encore. Allez les verts.
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Un Upper One It's Good, 8h52. Et nos stations vont se séparer comme d'habitude. Ce C'est Carré Manchon aujourd'hui, vendredi 2 octobre à 19h30. C'est à la salle Thiébaud encore pour les séances. Maintenant, d'ailleurs, j'entends, c'est la salle Thiébaud, les séances de tarot de cet automne 2026. Vous pouvez y aller, 19h30. Bonne journée à toutes et à tous. Sylvie Alain dans l'horoscope dans quelques instants. Et voici Thierry Pastor pour terminer ces deux heures de programme en commun sur des musiques noires.

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1: Nous fêtons les Gémeaux aujourd'hui, pensez-y. Quel sera le message des astres aujourd'hui?
2: Bélier, vous aurez la pénible impression de ne pas être sur la même longueur d'onde que votre conjoint ou partenaire.
1: Taureau, avec Mars en bel aspect, vous déploierez une belle énergie.
2: Gémeaux, vous retrouverez rapidement votre optimisme et votre pouvoir de séduction.
1: Cancer tendre, gentil, vous le serez comme d'habitude.
2: Lion, pensez à vous prémunir contre le surmenage par une juste répartition entre le travail et les loisirs.
1: Vierge, ce ne sera pas le moment de vous enfermer dans votre tour d'ivoire et de relever le pont-levis. Au contraire, associez vos amis et relations à vos divers projets.
2: Balance, vos relations amicales s'avéreront utiles à plus d'un titre.
1: Scorpion, soyez plutôt tolérant, plus accommodant et mettez votre orgueil en veilleuse.
2: Sagittaire, l'amitié tiendra une plus grande place dans votre vie et les marques d'affection de vos intimes vous iront droit au cœur.
1: Capricorne, ne vous mettez jamais en vedette et soyez toujours d'une loyauté exemplaire.
2: Côté intuition, les Verseaux, eh bien vous serez gâtés par la lune en bel aspect. Votre flair sera infaillible, surtout pour détecter le manque d'authenticité chez les gens.
1: Enfin, Poisson, des rencontres fortuites pourront très bien déboucher sur des amitiés profondes grâce à la complicité de la planète Uranus. On se retrouve demain, bien sûr, pour un nouvel horoscope. Nous fêterons Gérard.
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0: L'actualité en ce vendredi, mobilisation lycéenne en France, mais aussi dans les Vosges. Plus de 800 lycéens se sont retrouvés devant la préfecture hier. Ils ont alors défilé pour un parcours qui les a menés vers les trois lycées où les jeunes sont actuellement mobilisés. Ils étaient plus de 200 également devant la cité scolaire Pierre et Marie Curie de Neufchâteau. Nuit du vendredi 7 au samedi 8 août, place du marché à Saint-Dié, un homme de 37 ans reçoit un coup de poing et la victime tombe au sol. Nous en avions parlé, souvenez-vous, c'est dans le coma que l'homme victime est alors emmené à Nancy. Le procès devait avoir lieu, mais il est renvoyé au mardi 6 octobre. L'agresseur, qui a 48 ans, est détenu actuellement pour d'autres agressions. L'animateur d'RTL, Julien Courbet, s'est préoccupé de Marie-France Lafontaine, gérante d'une agence matrimoniale, mais surtout de voyance, car ce Meurthe-et-Mosellan, Jean-Pierre Garrette, avait payé 300 euros pour l'année dans l'espoir d'avoir des nouvelles dans la recherche d'âme sœur. Il avait déposé plainte, mais un fait surprise a tout changé, car l'homme était marié. Son épouse à la maison répondait, et bon, nous n'allons pas faire une émission sur le sujet dans les semaines qui viennent. Tricoise est la nouvelle marque de vêtements créée par un sapeur-pompier volontaire d'Éloi, Maxence Major, des vêtements d'ailleurs destinés aux pompiers. On rappelle que Miss Harmonie, basée sur la diversité et la solidarité, aura lieu dimanche à 18h à la salle des fêtes de la Bresse. Et puis, le sentier du Tour du lac de l'Ichpa n'est plus praticable dans son intégralité pour cause de travaux sur une exploitation forestière jusqu'à la fin du mois d'octobre. Le chantier de raménagement de la rue Paul Claudel se poursuit à la Bresse et devrait se terminer en novembre. Chantier de réhabilitation également du pont des Ajoles à Saint-Maurice avec des travaux prévus jusqu'à la fin octobre. C'est par là-bas que nous avons un émetteur. Décès de Simone Marin, née Benro, 97 ans, obsèques demain samedi à 10h30 à l'église du Tolly. Laurent Claudel, 55 ans, obsèques mardi à 10h30 à l'église de la Bresse. Yvan Fréchin, 72 ans, hommage samedi à 10h à la chambre funéraire du Tio. Les obsèques d'Eduardo Maya, 69 ans, obsèques donc demain samedi à 14h30 à l'église de Saint-Étienne. Mario Cortese, 88 ans, lundi à 10h30 à l'église de Vanier. Françoise Simon et Sibylle, 75 ans, ce vendredi à 14h30 à l'église de Vanier. François Brunner, 75 ans, de Dossel, lundi à 14h30 au complexe funéraire Colin-Mère d'Épinal. Et puis Abel Collin, 72 ans, ce vendredi à 10h à l'église de Saint-Nabor. Claire Claudel, née Tisserand, 94 ans, ce vendredi à 10h à l'église de Dossel. Du sport, nous revient au foot avec France-Italie ce vendredi à 20h45. Et puis en R3, Nomexi-Charmes, c'est un derby, c'est dimanche, à 15h. La couleur du ciel, alors que vous le savez, la préfecture a reconduit les restrictions d'eau jusqu'à la fin du mois d'octobre. Eh bien, ce vendredi, des nuages et du soleil, nous irons jusqu'à 22 degrés pour les températures. Demain samedi, soleil et nuages également, 9 à 23 degrés. Dimanche, nuages et éclaircies, quelques gouttes possibles. Alors, je ne sais pas si ce sera pendant le trail des mines, mais à suivre. 9 à 24 degrés, lundi, des nuages et du soleil. 7 à 22 degrés, mardi, toujours la même chose, décidément. Et nous irons de 9 degrés le matin à 14 degrés. Remarquez que les températures sont même en sérieuse baisse.
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1: La vie au pays de Remiremont et sa ceinture, le récital de piano avec Danils Mikiewicz, samedi 10 octobre à 20h30 au Centre culturel. Jeune virtuose de 23 ans, Danils Mikiewicz est originaire de Lettonie. Parmi les nombreuses récompenses nationales et internationales qu'il a reçues, le prix de la meilleure étude de Chopin décerné au concours international d'Épinal en 2025. Les 12 études de Chopin seront d'ailleurs au programme de ce concert, ainsi que des œuvres de Bach, Brahms et de l'un des compositeurs lettons les plus célèbres, Joseph Vitals. Un concert-événement, entrée 20 euros pour tous les publics, organisé par Musique à Remiremont avec les concerts classiques d'Épinal. Et il y aura les Marmottines, ce sera le même jour, samedi 10 octobre, de 10h à 11h, médiathèque, un moment tout en douceur autour des livres et des histoires, spécialement pensé pour les enfants de 0 à 3 ans, c'est gratuit. Inscription au 03 29 22 50 01 tout de même. Et toujours à Remiremont, bien sûr, le 14 octobre, les Fables de La Fontaine aux archives municipales. Découvrez une sélection de fables de Jean de La Fontaine parmi les 4 volumes édités à Paris en 1755. Une édition rare et recherchée, conservée dans son cartonnage du XVIIIe siècle et richement illustrée de 276 gravures. D'après les dessins de Jean-Baptiste Oudry. C'est gratuit pour les enfants de 5 à 8 ans, accompagnés d'un adulte quand même. Inscription 03 29 62 59 04, organisé par la ville de Remiremont. Et le tour au samedi 10 octobre maintenant, création de marque-page pour les adultes et à 17h pour les enfants de plus de 8 ans à la médiathèque. Participez à cet atelier créatif proposé par Créamus et confectionnez votre propre marque-page. C'est gratuit à partir de 8 ans, organisé par la médiathèque intercommunale. Je vous rappelle l'exposition Histoire des récompenses agricoles, c'est jusqu'au 7 janvier. À travers cette collection exceptionnelle d'objets d'art, découvrez l'histoire des comices agricoles, des concours et des distinctions décernées aux agriculteurs les plus méritants jusqu'à la création de l'Ordre du Mérite agricole en 1883. Entrée libre aux horaires d'ouverture des archives municipales, pour tout public.
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1: Nos coups de cœur télévisés en ce vendredi et TF1, ben c'est le football évidemment, à 20h35 avec France-Italie, commenté par Grégoire Margoton et Vicente Lizarazzo. Et vous savez que la France est en tête de son groupe. Il y aura ensuite l'après-match avec Thomas Mukisch. Et vendredi, tout est permis avec Arthur, ce sera plus tard. À noter du football, il y en a aussi sur l'équipe, la chaîne L'Équipe, à 20h40. Ce sera Belgique-Turquie, troisième journée. Vous savez que la France les a battus. Donc les Belges, eux, sont deuxièmes. Mais pour conserver cette place, il faudrait battre la Turquie. Le grand bêtisier, 50 ans de rire, divertissement, France 3 à 21h10. C'est Camille Serve qui est présente pour célébrer ses 50 ans de rire à la télévision. Il nous embarque dans un grand voyage à travers les images les plus cultes, les plus inattendues et les plus hilarantes de ces 5 dernières décennies. Cette soirée festive et familiale réunit toutes les générations autour d'un seul mot d'ordre, rire. Et Belgomania, toute la Belgique qu'on aime, documentaire à 23h10. Gustavia, on y reste dans le coin. Gustavia fut le premier et unique membre de la cour royale suédoise d'origine africaine. Il grandit au cœur d'une expérience sociale audacieuse imaginée par la reine Louisa Ulrika en 1720 à 1782, qui choisit de le laisser vivre selon ses propres règles. Et Vivaldi en 4 saisons, à l'occasion du 300e anniversaire de la publication de l'œuvre magistrale « Les 4 saisons d'Antonio Vivaldi », 22h55. Monsieur Hir, le film avec Michel Blanc et Sandrine Bonner, le film de Patrice Lecomte. Monsieur Hir vit depuis des années dans le même appartement, ni pauvre ni riche. Il attend Alice qui loge dans un studio juste en face, se rend brusquement compte qu'il l'observe depuis des mois. Il sait tout d'elle et en tombe amoureux, alors qu'Alice est éprise d'Émile et prête à tout pour le protéger. Arte propose Les vieux espions à Cuba, un téléfilm de Robert Thalheim avec Henri Hübschen et Katharina Thalbach. Et c'est d'anciens agents secrets de la RDA au glorieux fait d'armes, Harry, Falk, Locke et Tamara ont autrefois sauvé la vie de Fidel Castro en visite d'État au bord de la Baltique. Aujourd'hui, tout se retrouve aux funérailles.
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0: Bonjour à tous, nous fêtons léger aujourd'hui, pensez-y. Quel sera le message des astres aujourd'hui?
1: Bélier, vous aurez la pénible impression de ne pas être sur la même longueur d'onde que votre conjoint ou partenaire.
0: Taureau, avec Mars en bel aspect, vous déploierez une belle énergie.
1: Gémeaux, vous retrouverez rapidement votre optimisme et votre pouvoir de séduction.
0: Cancer, tendre, gentil, vous le serez, comme d'habitude.
1: Lion, pensez à vous prémunir contre le surmenage par une juste répartition entre le travail et les loisirs.
0: Vierge, ce ne sera pas le moment de vous enfermer dans votre tour d'ivoire et de relever le pont-levis. Au contraire, associez vos amis et relations à vos divers projets.
1: Balance, vos relations amicales s'avéreront utiles à plus d'un titre.
0: Scorpion, soyez plutôt tolérant, plus accommodant et mettez votre orgueil en veilleuse.
1: Sagittaire, l'amitié tiendra une plus grande place dans votre vie et les marques d'affection de vos intimes vous iront droit au cœur.
0: Capricorne, ne vous mettez jamais en vedette et soyez toujours d'une loyauté exemplaire.
1: Côté intuition, les Verseaux, vous serez gâtés par la lune en bel aspect. Votre flair sera infaillible, surtout pour détecter le manque d'authenticité chez les gens.
0: Enfin, Poisson, des rencontres fortuites pourront très bien déboucher sur des amitiés profondes grâce à la complicité de la planète Uranus. On se retrouve demain, bien sûr, pour un nouvel horoscope. Nous fêterons Gérard.
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0: l'actualité en ce vendredi. Mobilisation lycéenne en France, mais aussi dans les Vosges. Plus de 800 lycéens se sont retrouvés devant la préfecture hier. Ils ont alors défilé pour un parcours qui les a menés vers les trois lycées où les jeunes sont actuellement mobilisés. Ils étaient plus de 200 également devant la cité scolaire Pierre et Marie Curie de Neufchâteau. Nuit du vendredi 7 au samedi 8 août, place du marché à Saint-Dié, un homme de 37 ans reçoit un coup de poing et la victime tombe au sol. Nous en avions parlé, souvenez-vous, c'est dans le coma que l'homme victime est alors emmené à Nancy. Le procès devait avoir lieu, mais il est renvoyé au mardi 6 octobre. L'agresseur, qui a 48 ans, est détenu actuellement pour d'autres agressions. L'animateur d'RTL, Julien Courbet, s'est préoccupé de Marie-France Lafontaine, gérante d'une agence matrimoniale, mais surtout de voyance, car à sa Meurthe-et-Mosellan, Jean-Pierre Garrett avait payé 300 euros pour l'année dans l'espoir d'avoir des nouvelles dans la recherche d'âme sœur. Il avait déposé plainte, mais un fait surprise a tout changé, car l'homme était marié, son épouse à la maison répondait. Mais bon, nous n'allons pas faire une émission sur le sujet dans les semaines qui viennent. Tricoise est la nouvelle marque de vêtements créée par un sapeur-pompier volontaire d'Éloie, Maxence Major, des vêtements d'ailleurs destinés aux pompiers. On rappelle que Miss Harmonie, basée sur la diversité et la solidarité, aura lieu dimanche à 18h à la salle des fêtes de la Bresse. Et puis, le sentier du Tour du Lac de l'Ichepa n'est plus praticable dans son intégralité pour cause de travaux sur une exploitation forestière jusqu'à la fin du mois d'octobre. Le chantier de raménagement de la rue Paul-Claudel se poursuit à la Bresse et devrait se terminer en novembre. Chantier de réhabilitation également du pont des Ajoles à Saint-Maurice avec des travaux prévus jusqu'à la fin octobre. C'est par là-bas que nous avons un émetteur. Décès de Simone Marin, née Benro, 97 ans, obsèques demain samedi à 10h30 à l'église du Toli. Laurent Claudel, 55 ans, obsèques mardi à 10h30 à l'église de la Bresse. Yvan Fréchin, 72 ans, hommage samedi à 10h à la chambre funéraire du Tio. Les obsèques d'Eduardo Maya, 69 ans, obsèques donc demain samedi à 14h30 à l'église de Saint-Étienne. Mario Cortese, 88 ans, lundi à 10h30 à l'église de Vanier. Françoise Simon, née Sibylle, 75 ans, ce vendredi à 14h30 à l'église de Vanier. François Brunner, 75 ans, de Docelles, lundi à 14h30 au complexe funéraire Colin Maire d'Épinal. Et puis Abel Collin, 72 ans, ce vendredi à 10h à l'église de Saint-Nabor. Claire Claudel, née Tisserand, 94 ans, ce vendredi à 10h à l'église de Docelles. Du sport, nous revient au foot avec France-Italie ce vendredi à 20h45. Et puis en R3, Nomexi-Charmes, c'est un derby, c'est dimanche, à 15h. La couleur du ciel, alors que vous le savez, la préfecture a reconduit les restrictions d'eau jusqu'à la fin du mois d'octobre. Eh bien, ce vendredi, des nuages et du soleil. Nous irons jusqu'à 22 degrés pour les températures. Demain, samedi, soleil et nuages également, 9 à 23 degrés. Dimanche, nuages et éclaircies, quelques gouttes possibles. Alors, je ne sais pas si ce sera pendant le trail des mines, mais à suivre. 9 à 24 degrés, lundi, des nuages et du soleil. 7 à 22 degrés, mardi, toujours la même chose, décidément. Et nous irons de 9 degrés le matin à 14 degrés. Remarquez que les températures sont même en sérieuse baisse.
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0: Nous débutons cette sélection cinéma avec le film Les Contrebandiers, qui est à voir aux Variétés du Tillot et au Majestic de Remiremont. Film d'action et d'aventure de Patrick McKinley avec Ethan Hawke, Russell Crowe dans les rôles principaux. L'histoire se déroule en 1933 dans l'Oregon. Après la mort de sa femme, un homme est arraché à sa fille et envoyé dans un camp de travail impitoyable, et un surveillant sans scrupules lui promet la liberté contre une périlleuse mission de contrebande d'or. Il va devoir alors s'aventurer dans une nature hostile, avec aussi de multiples trahisons au programme. Alors c'est un film qui a été noté 3,1 par la presse et 3,3 par les spectateurs. Ce sont les notes sur 5 d'Allociné. Justin le Juste, c'est le film de guerre historique d'Éric Barbier avec Alban Ivanov, Myriam Ba, Alexandra Lamy. Une épopée qui se déroule durant la Première Guerre mondiale, où des hommes vont se révolter contre l'injustice d'un commandement absurde. Alors c'est un film noté 3,1 par la presse et 3,8 par les spectateurs. À retrouver cette semaine aux Variétés du Tillot, au cinéma du Casino à Gérardmer, ainsi qu'au Majestic à Remiremont. Le film « Trois adieux » vous est proposé à la MCL de Gérardmer ainsi qu'à l'Entracte de Vanier. Drame de la réalisatrice espagnole Isabelle Coixé. Après une dispute, Martha et Antonio se séparent. Lui est chef, il se réfugie derrière ses fourneaux. Elle se réfugie dans son silence, et alors qu'elle avait perdu l'appétit, elle va se mettre à l'écoute de son corps. Elle va reprendre goût à plein de choses dans la vie. Un film qui a de bonnes notes, 3,6 pour la presse et 4 pour les spectateurs. Toujours à l'affiche dans vos salles, Le Héros du Louvre, le drame historique d'Eli Chouraki avec Kahn Merad et Marie Gillin. L'histoire est bien d'un gardien de nuit du musée de Louvre qui va tenter pendant la Seconde Guerre mondiale sous l'occupation de sauvegarder quelques œuvres du musée. Alors ce film est encore à l'affiche au cinéma de Vanier, l'Entracte, à Remiremont au Majestic. Vous allez pouvoir le retrouver également au grand écran à la Bresse. Au Majestic de Remiremont, retrouvez Digger, action et comédie d'Alejandro González Iñárritu avec Tom Cruise dans le rôle principal. L'histoire de l'homme le plus puissant du monde qui se lance dans une mission effrénée pour s'ériger en sauveur de l'humanité avant que la catastrophe qu'il a lui-même déclenchée n'anéantisse la planète. À Remiremont, vous pourrez aussi découvrir cette semaine Notre Salut, un drame historique d'Emmanuel Mar avec Swann Harlow dans le rôle principal. Une histoire qui se déroule durant la Seconde Guerre mondiale sous le régime de Pétain.
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1: Ah, mais dis donc, alors, Gugus, hein? T'as fait une tête? Qui s'y a? T'es malade? Hein, Gugus? Oh! T'es malade? Hein? Non, t'es pas malade? Qui s'y a, alors? T'es fâché? Hein? T'es fâché avec ta petite amie? Non, t'as pas de petite amie, t'es fâché quand même? Bon! Eh ben alors, un gars comme toi, ça doit avoir que l'embarras du choix. Hein? Pas du choix, t'as que l'embarras. Bon. Eh ben alors, qui s'y a, là? Ah je suis moche. Ouah, mais non, t'es pas moche. Bon, d'accord, t'as pas les traits très, très, très réguliers. Mais t'es pas moche au point... Si, mais justement, mais je veux dire, si tu veux, il n'y a pas de quoi à se plaigner, donc tu fais ce que tu veux. Non, t'es pas beau, bon, je veux dire, je peux pas dire ça, mais je veux dire, t'es, regarde, par exemple, t'as de beaux yeux, hein, individuellement, l'un de l'autre, mais t'as de beaux yeux, ah oui, et puis mon vieux, c'est rare, hein, t'es marrant, t'en connais beaucoup, toi, les mecs qui ont les yeux rouges, hein, ah, mais ça court pas les champs. Mais même les rues, ça court pas les rues non plus. Ben si tu vas par là, personne n'est beau alors. Hein? Non, pas par là, par là. Ben oui, mon vieux, c'est rien du tout. Ah ben oui, mais j'ai aussi un bras plus court que l'autre. Oui, alors là, tu chipotes, hein? Parce que c'est pas le bras que t'as plus court, c'est les doigts, hein? Le bras aussi. Oui, mais combien? 6 cm maximum. Voilà. 22, mais même 22, c'est rien du tout, hein, parce que tu te fais faire une poche ici, une poche là, tu mets tes mains dans tes poches et personne ne le sait, hein. Puis au moins, on ne piquera pas ton costard. Mais oui, mon vieux, c'est rien du tout, ça.
2: Ah ben oui, mais j'ai aussi un grand menton que tout le monde me dit, attention, vous allez marcher dessus.
1: Oui, ben attention, tu marches dessus. Non, non, je disais ça pour rire. Fais grave, quand même. Le grand menton, c'est rien. Parce que tu te laisses pousser la barbe. Et après, tu la coupes court. Et personne ne sait ce que ça cache. Hein? Comment c'est de l'entretien? Ben écoute, alors non. Je trouve une combine pour que les gosses arrêtent de te jeter des pierres. Hein? Maintenant, monsieur veut draguer, maintenant. Ah! Comment elle se sauve quand tu souris? Mais t'as vu la gueule que ça te fait quand tu souris? Ah, mais ça sourit jamais un flic, hein? Parce que là, il y a outrage, hein? Et puis moi, je vais te dire, c'est un faux problème, tu vois, la beauté. Parce que c'est pas tout, tu vois. Parce que les filles, faut les amuser, tu vois. Faut les distraire, faut les faire rigoler, tu vois. Ouais, ouais, ouais. C'est pas parce que t'es moche, en fait. C'est pas... Enfin, je dis pas ça pour te consoler, mais enfin, t'es largement assez beau par rapport à ce que t'es intelligent, quoi. Ah, t'as même de la marge, hein. Ah, tu pourrais être plus moche avec que tu trimbales. Ah oui. Ah non, tu pourrais. Non, moi, je vais te dire, j'ai pas de conseils, si tu veux, à te donner, hein. Ah, si j'étais toi, j'essayerais le gaz. Ah bah, le gaz, c'est le mieux, hein. Tu prends un somnifère, tu ouvres le gaz, tu te couches, tu payes même pas la note, alors. Oui, à moins vraiment de tomber un jour de grève. Parce qu'en plus, t'as pas le bol, toi. Ah ben, t'es marrant, on peut pas tout avoir. Il y a une expression qui dit, il faut se foutre à l'eau, quoi. Tu vois, on dit, quand on hésite, tout ça, on hésite, il faut se foutre à l'eau. Tu vois, pareil, donc tu sais pas nager, toi. Non, mais ben, fous-toi à l'eau, mon vieux, tu vois. Ne fais pas cette tête-là, on jurera que t'es malade.

Radio des Ballons, il est 11h30, c'est Cécile Imen qui nous interprète première fois. Juste avant d'écouter Franck, voici Patrick Bruel, je fais semblant.

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2: À Remiremont, la société Mange Électricité est à la recherche d'un électricien pour un poste en CDI à 36 heures par semaine, un poste ouvert aux débutants, titulaires d'un CAP, d'un BEP ou d'un bac. Il faut être également détenteur du permis. Vous travaillerez sur une semaine de 4 jours. À Remiremont, un assistant comptable est recherché pour une mission intérimaire de 4 mois à 35 heures par semaine. Vous travaillerez dans le secteur de l'enseignement. Il faut connaître le logiciel Charlemagne, un poste ouvert aux débutants. La foirefouille de Saint-Nabor est à la recherche d'un responsable de rayon, produits non alimentaires, prise de poste en urgence. C'est pour un CDI à 35 heures par semaine. On vous demande un an d'expérience en gestion de rayon, bac ou équivalent dans le commerce. Le rectorat de l'Académie de Nancy-Metz recherche en urgence un enseignant en technologie pour un CDD de 11 mois à temps partiel, 15 heures par semaine. Vous travaillerez au collège René Cassin d'Éloy et au collège Georges Clémenceau d'Épinal. C'est donc pour un remplacement, un poste qui est ouvert aux débutants. Il faut être titulaire d'un bac plus 3 au minimum. La boulangerie-pâtisserie de Ramonchamp, les délices de Clémence, vous propose un poste d'apprenti boulanger-pâtissier. Contrat d'apprentissage de 12 mois à 35 heures par semaine. C'est avec le CFA d'Épinal pour préparer un CAP ou un bac pro. Le restaurant Le Coiroge à Gérardmer est à la recherche d'un cuisinier pour un CDD de 6 mois à 35 heures par semaine. 2 ans d'expérience vous sont demandés avec formation CAP, BEP ou équivalent en cuisine, prise de poste urgente. La société François Hans de Gérardmer est à la recherche d'un coupeur dans le domaine du tissu, poste en CDI à 35 heures par semaine et on vous demande un an d'expérience pour postuler. L'enseigne C-Mode de Gérardmer est à la recherche d'un employé de ménage pour un poste en CDI à temps partiel, 10h30 par semaine. Vous travaillerez du lundi au samedi de 9h30 à 11h. 6 mois d'expérience sont demandés. Le Jacquard français situé à Gérardmer est à la recherche d'un adjoint de logistique pour un CDD de 6 mois à 35 heures par semaine. Un an d'expérience est demandé avec une formation bac plus 2 ou équivalent. À Gérardmer, la réserve est à la recherche d'un réceptionniste en hôtellerie. C'est pour un CDI à 39 heures par semaine. 2 ans d'expérience sont souhaités avec formation bac ou équivalent. Et on vous demande de maîtriser l'anglais et l'allemand. Pandor & Co. à Gérardmer est à la recherche d'un cuisinier pour un CDI à 39 heures par semaine avec un an d'expérience.
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0: L'actualité en ce vendredi, mobilisation lycéenne en France, mais aussi dans les Vosges. Plus de 800 lycéens se sont retrouvés devant la préfecture hier. Ils ont alors défilé pour un parcours qui les a menés vers les trois lycées où les jeunes sont actuellement mobilisés. Ils étaient plus de 200 également devant la cité scolaire Pierre et Marie Curie de Neufchâteau. Nuit du vendredi 7 au samedi 8 août, place du marché à Saint-Dié, un homme de 37 ans reçoit un coup de poing et la victime tombe au sol. Nous en avions parlé, souvenez-vous, c'est dans le coma que l'homme victime est alors emmené à Nancy. Le procès devait avoir lieu, mais il est renvoyé au mardi 6 octobre. L'agresseur, qui a 48 ans, est détenu actuellement pour d'autres agressions. L'animateur d'RTL, Julien Courbet, s'est préoccupé de Marie-France Lafontaine, gérante d'une agence matrimoniale, mais surtout de voyance, car à sa Meurthe-et-Mosellan, Jean-Pierre Garrette avait payé 300 euros pour l'année dans l'espoir d'avoir des nouvelles dans la recherche d'âme sœur. Il avait déposé plainte, mais un fait surprise a tout changé, car l'homme était marié, son épouse à la maison répondait. Mais bon, nous n'allons pas faire une émission sur le sujet dans les semaines qui viennent. Tricoise est la nouvelle marque de vêtements créée par un sapeur-pompier volontaire d'Éloie, Maxence Major, des vêtements d'ailleurs destinés aux pompiers. On rappelle que Miss Harmonie, basée sur la diversité et la solidarité, aura lieu dimanche à 18h à la salle des fêtes de la Bresse. Et puis, le sentier du Tour du lac de l'Ichepa n'est plus praticable dans son intégralité pour cause de travaux sur une exploitation forestière jusqu'à la fin du mois d'octobre. Le chantier de raménagement de la rue Paul-Claudel se poursuit à la Bresse et devrait se terminer en novembre. Chantier de réhabilitation également du pont des Ajoles à Saint-Maurice avec des travaux prévus jusqu'à la fin octobre. C'est par là-bas que nous avons un émetteur. Décès de Simone Marin, née Benro, 97 ans, obsèque demain samedi à 10h30 à l'église du Toli. Laurent Claudel, 55 ans, obsèque mardi à 10h30 à l'église de la Bresse. Yvan Fréchin, 72 ans, hommage samedi à 10h à la chambre funéraire du Tio. Les obsèques d'Eduardo Maya, 69 ans, obsèques donc demain samedi à 14h30 à l'église de Saint-Étienne. Mario Cortese, 88 ans, lundi à 10h30 à l'église de Vanier. Françoise Simon, née Sibylle, 75 ans, ce vendredi à 14h30 à l'église de Vanier. François Brunner, 75 ans, de Dossel, lundi à 14h30 au complexe funéraire Colin-Mère d'Épinal. Et puis Abel Collin, 72 ans, ce vendredi à 10h à l'église de Saint-Nabor. Claire Claudel, née Tisserand, 94 ans, ce vendredi à 10h à l'église de Dossel. Du sport, nous revient au foot avec France-Italie ce vendredi à 20h45. Et puis en R3, Nomexi-Charmes, c'est un derby, c'est dimanche, à 15h. La couleur du ciel, alors que vous le savez, la préfecture a reconduit les restrictions d'eau jusqu'à la fin du mois d'octobre. Eh bien, ce vendredi, des nuages et du soleil. Nous irons jusqu'à 22 degrés pour les températures. Demain, samedi, soleil et nuages également, 9 à 23 degrés. Dimanche, nuages et éclaircies, quelques gouttes possibles. Alors, je ne sais pas si ce sera pendant le trail des mines, mais à suivre. 9 à 24 degrés, lundi, des nuages et du soleil. 7 à 22 degrés, mardi, toujours la même chose, décidément. Et nous irons de 9 degrés le matin à 14 degrés. Remarquez que les températures sont même en sérieuse baisse.
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Nos coups de cœur télévisés en ce vendredi et TF1, ben c'est le football évidemment, à 20h35 avec France-Italie, commenté par Grégoire Margoton et Vicente Lizarazu. Et vous savez que la France est en tête de son groupe. Il y aura ensuite l'après-match avec Thomas Mukisch. Et vendredi, tout est permis avec Arthur, ce sera plus tard. À noter du football, il y en a aussi sur l'équipe, la chaîne L'Équipe, à 20h40. Ce sera Belgique-Turquie, troisième journée. Hein, vous savez que la France les a battus. Donc les Belges, eux, sont deuxièmes. Mais pour conserver cette place, il faudrait battre la Turquie. Le grand bêtisier, 50 ans de rire et divertissement, France 3 à 21h10. C'est Camille Serve qui est présente pour célébrer ses 50 ans de rire à la télévision. Il nous embarque dans un grand voyage à travers les images les plus cultes, les plus inattendues et les plus hilarantes de ces 5 dernières décennies. Cette soirée festive et familiale réunit toutes les générations autour d'un seul mot d'ordre, rire. Et Belgomania, toute la Belgique qu'on aime, documentaire à 23h10. Gustavia, on y reste dans le coin. Gustavia fut le premier et unique membre de la cour royale suédoise d'origine africaine. Il grandit au cœur d'une expérience sociale audacieuse imaginée par la reine Louisa Ulrika en 1720 à 1782, qui choisit de le laisser vivre selon ses propres règles. Et Vivaldi en 4 saisons, l'occasion du 300e anniversaire de la publication de l'œuvre magistrale Les 4 saisons d'Antonio Vivaldi, 22h55. Monsieur Hir, le film avec Michel Blanc et Sandrine Bonner, le film de Patrice Lecomte. Monsieur Hir vit depuis des années dans le même appartement.

0: ni pauvre ni riche, il attend Alice qui loge dans un studio juste en face, se rend brusquement compte qu'il l'observe depuis des mois. Il sait tout d'elle et en tombe amoureux, alors qu'Alice est éprise d'Émile et prête à tout pour le protéger. Arte propose Les vieux espions à Cuba, un téléfilm de Robert Thalheim avec Henri Hübschen et Katharina Thalbach. Et c'est d'anciens agents secrets de la RDA au glorieux fait d'armes, Harry, Falk, Locke et Tamara ont autrefois sauvé la vie de Fidel Castro en visite d'État au bord de la Baltique. Et aujourd'hui, tout se retrouve aux funérailles.
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et 50 sur Radio des Ballons. Voilà, nous allons quitter avec City de Udi Mitchell. Tu peux préparer le café noir. Merci pour votre fidélité. C'était Naïma. Très belle fin de journée à tous. Je vous donne rendez-vous lundi, même heure, même antenne. Prenez bien soin de vous et bon week-end.

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2: L'actualité en ce vendredi, mobilisation lycéenne en France, mais aussi dans les Vosges. Plus de 800 lycéens se sont retrouvés devant la préfecture hier. Ils ont alors défilé pour un parcours qui les a menés vers les trois lycées où les jeunes sont actuellement mobilisés. Ils étaient plus de 200 également devant la cité scolaire Pierre et Marie Curie de Neufchâteau. Nuit du vendredi 7 au samedi 8 août, place du marché à Saint-Dié, un homme de 37 ans reçoit un coup de poing et la victime tombe au sol. Nous en avions parlé, souvenez-vous, c'est dans le coma que l'homme victime est alors emmené à Nancy. Le procès devait avoir lieu, mais il est renvoyé au mardi 6 octobre. L'agresseur, qui a 48 ans, est détenu actuellement pour d'autres agressions. L'animateur d'RTL, Julien Courbet, s'est préoccupé de Marie-France Lafontaine, gérante d'une agence matrimoniale, mais surtout de voyance, car à Meurthe-et-Mosellan, Jean-Pierre Garrette avait payé 300 euros pour l'année dans l'espoir d'avoir des nouvelles dans la recherche d'âme sœur. Il avait déposé plainte, mais un fait surprise a tout changé, car l'homme était marié, son épouse à la maison répondait. Mais bon, nous n'allons pas faire une émission sur le sujet dans les semaines qui viennent. Tricoise est la nouvelle marque de vêtements créée par un sapeur-pompier volontaire d'Éloi, Maxence Major, des vêtements d'ailleurs destinés aux pompiers. On rappelle que Miss Harmonie, basée sur la diversité et la solidarité, aura lieu dimanche à 18h à la salle des fêtes de la Bresse. Et puis, le sentier du Tour du lac de l'Ichpa n'est plus praticable dans son intégralité pour cause de travaux sur une exploitation forestière jusqu'à la fin du mois d'octobre. Le chantier de raménagement de la rue Paul Claudel se poursuit à la Bresse et devrait se terminer en novembre. Chantier de réhabilitation également du pont des Ajoles à Saint-Maurice avec des travaux prévus jusqu'à la fin octobre. C'est par là-bas que nous avons un émetteur. Décès de Simone Marin, née Benro, 97 ans, obsèques demain samedi à 10h30 à l'église du Toli. Laurent Claudel, 55 ans, obsèques mardi à 10h30 à l'église de la Bresse. Yvan Fréchin, 72 ans, hommage samedi à 10h à la chambre funéraire du Tillot. Les obsèques d'Eduardo Maya, 69 ans, obsèques donc demain samedi à 14h30 à l'église de Saint-Étienne. Mario Cortese, 88 ans, lundi à 10h30 à l'église de Vanier. Françoise Simon et Sibylle, 75 ans, ce vendredi à 14h30 à l'église de Vanier. François Brunner, 75 ans, de Docel, lundi à 14h30 au complexe funéraire Colin Maire d'Épinal. Et puis Abel Collin, 72 ans, ce vendredi à 10h à l'église de Saint-Nabor. Claire Claudel, née Tisserand, 94 ans, ce vendredi à 10h à l'église de Docel. Du sport, nous revient au foot avec France-Italie ce vendredi à 20h45. Et puis en R3, Nomexi-Charmes, c'est un derby, c'est dimanche, à 15h. La couleur du ciel, alors que vous le savez, la préfecture a reconduit les restrictions d'eau jusqu'à la fin du mois d'octobre. Eh bien, ce vendredi, des nuages et du soleil. Nous irons jusqu'à 22 degrés pour les températures. Demain, samedi, soleil et nuages également, 9 à 23 degrés. Dimanche, nuages et éclaircies, quelques gouttes possibles. Alors, je ne sais pas si ce sera pendant le trail des mines, mais à suivre. 9 à 24 degrés, lundi, des nuages et du soleil. 7 à 22 degrés, mardi, toujours la même chose, décidément. Et nous irons de 9 degrés le matin à 14 degrés. Remarquez que les températures sont même en sérieuse baisse.
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1: Nous débutons cette sélection cinéma avec le film Les Contrebandiers, qui est à voir aux Variétés du Tillot et au Majestic de Remiremont. Film d'action et d'aventure de Patrick McKinley avec Ethan Hawke, Russell Crowe dans les rôles principaux. L'histoire se déroule en 1933 dans l'Oregon. Après la mort de sa femme, un homme est arraché à sa fille et envoyé dans un camp de travail impitoyable, et un surveillant sans scrupules lui promet la liberté contre une périlleuse mission de contrebande d'or. Il va devoir alors s'aventurer dans une nature hostile, avec aussi de multiples trahisons au programme. Alors c'est un film qui a été noté 3,1 par la presse et 3,3 par les spectateurs. Ce sont les notes sur 5 d'Allociné. Justin le Juste, c'est le film de guerre historique d'Éric Barbier avec Alban Ivanov, Myriam Ba, Alexandra Lamy. Une épopée qui se déroule durant la Première Guerre mondiale, où des hommes vont se révolter contre l'injustice d'un commandement absurde. Alors c'est un film noté 3,1 par la presse et 3,8 par les spectateurs. À retrouver cette semaine aux Variétés du Tillot, au cinéma du Casino à Gérardmer, ainsi qu'au Majestic à Remiremont. Le film Trois adieux vous est proposé à la MCL de Gérardmer ainsi qu'à l'Entracte de Vanier. Drame de la réalisatrice espagnole Isabelle Coixé. Après une dispute, Martha et Antonio se séparent. Lui est chef, il se réfugie derrière ses fourneaux. Elle se réfugie dans son silence, et alors qu'elle avait perdu l'appétit, elle va se mettre à l'écoute de son corps. Elle va reprendre goût à plein de choses dans la vie. Un film qui a de bonnes notes, 3,6 pour la presse et 4 pour les spectateurs. Toujours à l'affiche dans vos salles, Le Héros du Louvre, le drame historique d'Elie Chouraki avec Khan Merad et Marie Gillin. L'histoire est bien d'un gardien de nuit du musée de Louvre qui va tenter pendant la Seconde Guerre mondiale sous l'occupation de sauvegarder quelques œuvres du musée. Alors ce film est encore à l'affiche au cinéma de Vanier L'Entracte, à Remiremont au Majestic. Vous allez pouvoir le retrouver également au grand écran à la Bresse. Au Majestic de Remiremont, retrouvé Digger, action et comédie d'Alejandro González Iñárritu avec Tom Cruise dans le rôle principal. L'histoire de l'homme le plus puissant du monde qui se lance dans une mission effrénée pour s'ériger en sauveur de l'humanité avant que la catastrophe qu'il a lui-même déclenchée n'anéantisse la planète. À Remiremont, vous pourrez aussi découvrir cette semaine Notre Salut, un drame historique d'Emmanuel Marr avec Swann Harlow dans le rôle principal. Une histoire qui se déroule durant la Seconde Guerre mondiale sous le régime de Pétain.

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1: La vie au pays de Remiremont et sa ceinture, le récital de piano avec Danils Mikevic, samedi 10 octobre à 20h30 au Centre culturel. Jeune virtuose de 23 ans, Danils Mikevic est originaire de Lettonie. Parmi les nombreuses récompenses nationales et internationales qu'il a reçues, le prix de la meilleure étude de Chopin décerné au concours international d'Épinal en 2025. Les 12 études de Chopin seront d'ailleurs au programme de ce concert, ainsi que des œuvres de Bach, Brahms et de l'un des compositeurs lettons les plus célèbres, Joseph Vitals. Un concert-événement, entrée 20€ pour tous les publics, organisé par Musique à Remiremont avec les concerts classiques d'Épinal. Et il y aura les Marmottines, ce sera le même jour, samedi 10 octobre, de 10h à 11h, médiathèque, un moment tout en douceur autour des livres et des histoires, spécialement pensé pour les enfants de 0 à 3 ans, c'est gratuit. Inscription au 03 29 22 50 01 tout de même. Et toujours à Remiremont, bien sûr, le 14 octobre, les Fables de La Fontaine aux archives municipales. Découvrez une sélection de fables de Jean de La Fontaine parmi les 4 volumes édités à Paris en 1755. Une édition rare et recherchée, conservée dans son cartonnage du XVIIIe siècle et richement illustrée de 276 gravures. D'après les dessins de Jean-Baptiste Oudry. C'est gratuit pour les enfants de 5 à 8 ans, accompagnés d'un adulte quand même. Inscription 03 29 62 59 04, organisée par la ville de Remiremont. Et le toujours samedi 10 octobre maintenant, création de marque-pages pour les adultes et à 17h pour les enfants de plus de 8 ans à la médiathèque. Participez à cet atelier créatif proposé par Créamus et confectionnez votre propre marque-page. C'est gratuit à partir de 8 ans, organisé par la médiathèque intercommunale. Je vous rappelle l'exposition Histoire des récompenses agricoles, c'est jusqu'au 7 janvier. À travers cette collection exceptionnelle d'objets d'art, découvrez l'histoire des comices agricoles, des concours et des distinctions décernées aux agriculteurs les plus méritants jusqu'à la création de l'ordre du mérite agricole en 1883. Entrée libre aux horaires d'ouverture des archives municipales, pour tout public.
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2: La vie au pays de Remiremont et sa ceinture, le récital de piano avec Danils Mickiewicz, samedi 10 octobre à 20h30 au Centre culturel. Jeune virtuose de 23 ans, Danils Mickiewicz est originaire de Lettonie. Parmi les nombreuses récompenses nationales et internationales qu'il a reçues, le prix de la meilleure étude de Chopin décerné au concours international d'Épinal en 2025. Les 12 études de Chopin seront d'ailleurs au programme de ce concert, ainsi que des œuvres de Bach, Brahms et de l'un des compositeurs lettons les plus célèbres, Joseph Vitals. Un concert-événement, entrée 20 euros pour tous les publics, organisé par Musique à Remiremont avec les concerts classiques d'Épinal. Et il y aura les Marmottines, ce sera le même jour, samedi 10 octobre, de 10h à 11h, médiathèque, un moment tout en douceur autour des livres et des histoires, spécialement pensé pour les enfants de 0 à 3 ans, c'est gratuit. Inscription au 03 29 22 50 01 tout de même. Et toujours à Remiremont, bien sûr, le 14 octobre, les Fables de La Fontaine aux archives municipales. Découvrez une sélection de fables de Jean de La Fontaine parmi les 4 volumes édités à Paris en 1755. Une édition rare et recherchée, conservée dans son cartonnage du XVIIIe siècle et richement illustrée de 276 gravures d'après les dessins de Jean-Baptiste Oudry. C'est gratuit pour les enfants de 5 à 8 ans, accompagnés d'un adulte quand même. Inscription 03 29 62 59 04, organisée par la ville de Remiremont. Et le tour samedi 10 octobre maintenant, création de marque-page pour les adultes et à 17h pour les enfants de plus de 8 ans à la médiathèque. Participez à cet atelier créatif proposé par Créamus et confectionnez votre propre marque-page. C'est gratuit à partir de 8 ans, organisé par la médiathèque intercommunale. Je vous rappelle l'exposition Histoire des récompenses agricoles, c'est jusqu'au 7 janvier. À travers cette collection exceptionnelle d'objets d'art, découvrez l'histoire des comices agricoles, des concours et des distinctions décernées aux agriculteurs les plus méritants jusqu'à la création de l'Ordre du Mérite agricole en 1883. Entrée libre aux horaires d'ouverture des archives municipales, pour tout public.
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3: Je veux la totale, toute la liste de toutes les choses à faire avant de s'endormir, mort ou triste.

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1: À Remiremont, la société Mange Électricité est à la recherche d'un électricien pour un poste en CDI à 36 heures par semaine, un poste ouvert aux débutants, titulaires d'un CAP, d'un BEP ou d'un bac. Il faut être également détenteur du permis. Vous travaillerez sur une semaine de 4 jours. À Remiremont, un assistant comptable est recherché pour une mission intérimaire de 4 mois à 35 heures par semaine. Vous travaillerez dans le secteur de l'enseignement. Il faut connaître le logiciel Charlemagne, un poste ouvert aux débutants. La Foirefouille de Saint-Nabord est à la recherche d'un responsable de rayon, produits non alimentaires, prise de poste en urgence. C'est pour un CDI à 35 heures par semaine. On vous demande un an d'expérience en gestion de rayon, bac ou équivalent dans le commerce. Le rectorat de l'Académie de Nancy-Metz recherche en urgence un enseignant en technologie pour un CDD de 11 mois à temps partiel, 15 heures par semaine. Vous travaillerez au collège René Cassin d'Éloie et au collège Georges Clémenceau d'Épinal. C'est donc pour un remplacement, un poste qui est ouvert aux débutants. Il faut être titulaire d'un bac plus 3 au minimum. La boulangerie-pâtisserie de Ramonchamp, les délices de Clémence, vous propose un poste d'apprenti boulanger-pâtissier. Contrat d'apprentissage de 12 mois à 35 heures par semaine. C'est avec le CFA d'Épinal pour préparer un CAP ou un bac pro. Le restaurant Le Coiroge à Gérardmer est à la recherche d'un cuisinier pour un CDD de 6 mois à 35 heures par semaine. 2 ans d'expérience vous sont demandés avec formation CAP, BEP ou équivalent en cuisine, prise de poste urgente. La société François Hans de Gérardmer est à la recherche d'un coupeur dans le domaine du tissu, poste en CDI à 35 heures par semaine et on vous demande un an d'expérience pour postuler. L'enseigne C-Mode de Gérardmer est à la recherche d'un employé de ménage pour un poste en CDI à temps partiel, 10h30 par semaine. Vous travaillerez du lundi au samedi de 9h30 à 11h. 6 mois d'expérience sont demandés. Le Jacquard français situé à Gérardmer est à la recherche d'un adjoint de logistique pour un CDD de 6 mois à 35 heures par semaine. Un an d'expérience est demandé avec une formation bac plus 2 ou équivalent. À Gérardmer, la réserve est à la recherche d'un réceptionniste en hôtellerie. C'est pour un CDI à 39 heures par semaine. 2 ans d'expérience sont souhaités avec formation bac ou équivalent. Et on vous demande de maîtriser l'anglais et l'allemand. Pandore & Co à Gérardmer est à la recherche d'un cuisinier pour un CDI à 39 heures par semaine avec un an d'expérience.
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0: Nous débutons cette sélection cinéma avec le film Les Contrebandiers, qui est à voir aux Variétés du Tillot et au Majestic de Remiremont. Film d'action et d'aventure de Patrick McKinley avec Ethan Hawke, Russell Crowe dans les rôles principaux. L'histoire se déroule en 1933 dans l'Oregon. Après la mort de sa femme, un homme est arraché à sa fille et envoyé dans un camp de travail impitoyable, et un surveillant sans scrupules lui promet la liberté contre une périlleuse mission de contrebande d'or. Il va devoir alors s'aventurer dans une nature hostile, avec aussi de multiples trahisons au programme. Alors c'est un film qui a été noté 3,1 par la presse et 3,3 par les spectateurs. Ce sont les notes sur 5 d'Allociné. Justin le Juste, c'est le film de guerre historique d'Éric Barbier avec Alban Ivanov, Myriam Ba, Alexandra Lamy. Une épopée qui se déroule durant la Première Guerre mondiale, où des hommes vont se révolter contre l'injustice d'un commandement absurde. Alors c'est un film noté 3,1 par la presse et 3,8 par les spectateurs. À retrouver cette semaine aux Variétés du Tillot, au cinéma du Casino à Gérardmer, ainsi qu'au Majestic à Remiremont. Le film « Trois adieux » vous est proposé à la MCL de Gérardmer ainsi qu'à l'Entracte de Vanier. Drame de la réalisatrice espagnole Isabelle Coixé. Après une dispute, Martha et Antonio se séparent. Lui est chef, il se réfugie derrière ses fourneaux. Elle se réfugie dans son silence, et alors qu'elle avait perdu l'appétit, elle va se mettre à l'écoute de son corps. Elle va reprendre goût à plein de choses dans la vie. Un film qui a de bonnes notes, 3,6 pour la presse et 4 pour les spectateurs. Toujours à l'affiche dans vos salles, Le Héros du Louvre, le drame historique d'Elie Chouraki avec Kahn Merad et Marie Gillin. L'histoire est bien d'un gardien de nuit du musée de Louvre qui va tenter pendant la Seconde Guerre mondiale sous l'occupation de sauvegarder quelques œuvres du musée. Alors ce film est encore à l'affiche au cinéma de Vanier, l'Entracte, à Remiremont au Majestic. Vous allez pouvoir le retrouver également au grand écran à la Bresse. Au Majestic de Remiremont, retrouvez Digger, action et comédie d'Alejandro González Iñárritu avec Tom Cruise dans le rôle principal. L'histoire de l'homme le plus puissant du monde qui se lance dans une mission effrénée pour s'ériger en sauveur de l'humanité avant que la catastrophe qu'il a lui-même déclenchée n'anéantisse la planète. À Remiremont, vous pourrez aussi découvrir cette semaine Notre Salut, un drame historique d'Emmanuel Mar avec Swann Harlow dans le rôle principal. Une histoire qui se déroule durant la Seconde Guerre mondiale sous le régime de Pétain.
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Nos coups de cœur télévisés en ce vendredi, et TF1, ben c'est le football évidemment, à 20h35 avec France-Italie, commenté par Grégoire Margoton et Vicente Lizarazu. Et vous savez que la France est en tête de son groupe. Il y aura ensuite l'après-match avec Thomas Mukic. Et vendredi, tout est permis avec Arthur, ce sera plus tard. À noter du football, il y en a aussi sur l'équipe, la chaîne L'Équipe, à 20h40. Ce sera Belgique-Turquie, troisième journée. Vous savez que la France les a battus, donc les Belges, eux, sont deuxièmes. Mais pour conserver cette place, il faudrait battre la Turquie. Le Grand Bêtisier, 50 ans de rire et divertissement, France 3 à 21h10. C'est Camille Cerf qui est présente pour célébrer ses 50 ans de rire à la télévision. Il nous embarque dans un grand voyage à travers les images les plus cultes, les plus inattendues et les plus hilarantes de ces 5 dernières décennies. Cette soirée festive et familiale réunit toutes les générations autour d'un seul mot d'ordre, rire. Et Belgomania, toute la Belgique qu'on aime, documentaire à 23h10. Gustavia, on y reste dans le coin. Gustavia fut le premier et unique membre de la cour royale suédoise d'origine africaine. Il grandit au cœur d'une expérience sociale audacieuse imaginée par la reine Louisa Ulrika en 1720 à 1782, qui choisit de le laisser vivre selon ses propres règles. Et Vivaldi en 4 saisons, l'occasion du 300e anniversaire de la publication de l'œuvre magistrale Les 4 saisons d'Antonio Vivaldi, 22h55. Monsieur Hir, le film avec Michel Blanc et Sandrine Bonner, le film de Patrice Lecomte. Monsieur Hir vit depuis des années dans le même appartement, ni pauvre ni riche. Il attend Alice qui loge dans un studio juste en face, se rend brusquement compte qu'il l'observe depuis des mois. Il sait tout d'elle et en tombe amoureux, alors qu'Alice est éprise d'Émile et prête à tout pour le protéger. Arte propose Les vieux espions à Cuba, un téléfilm de Robert Thalheim avec Henri Hübschen et Katharina Thalbach. Et c'est d'anciens agents secrets de la RDA au glorieux fait d'armes, Harry, Falk, Locke et Tamara ont autrefois sauvé la vie de Fidel Castro en visite d'État au bord de la Baltique. Aujourd'hui, tout se retrouve aux funérailles.

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2: La vie au pays de Remiremont et sa ceinture, le récital de piano avec Danils Mikevics, samedi 10 octobre à 20h30 au Centre culturel. Jeune virtuose de 23 ans, Danils Mikevics est originaire de Lettonie. Parmi les nombreuses récompenses nationales et internationales qu'il a reçues, le prix de la meilleure étude de Chopin décerné au concours international d'Épinal en 2025. Les 12 études de Chopin seront d'ailleurs au programme de ce concert, ainsi que des œuvres de Bach, Brahms et de l'un des compositeurs lettons les plus célèbres, Joseph Vitals. Un concert-événement, entrée 20 euros pour tous les publics, organisé par Musique à Remiremont avec les concerts classiques d'Épinal. Et il y aura les Marmottines, ce sera le même jour, samedi 10 octobre, de 10h à 11h, médiathèque, un moment tout en douceur autour des livres et des histoires, spécialement pensé pour les enfants de 0 à 3 ans, c'est gratuit. Inscription au 03 29 22 50 01 tout de même. Et toujours à Remiremont, bien sûr, le 14 octobre, les Fables de La Fontaine aux archives municipales. Découvrez une sélection de fables de Jean de La Fontaine parmi les 4 volumes édités à Paris en 1755. Une édition rare et recherchée, conservée dans son cartonnage du XVIIIe siècle et richement illustrée de 276 gravures. D'après les dessins de Jean-Baptiste Oudry. C'est gratuit pour les enfants de 5 à 8 ans, accompagné d'un adulte quand même. Inscription 03 29 62 59 04, organisée par la ville de Remiremont. Et le tour samedi 10 octobre maintenant, création de marque-pages pour les adultes et à 17h pour les enfants de plus de 8 ans à la médiathèque. Participez à cet atelier créatif proposé par Créamus et confectionnez votre propre marque-page. C'est gratuit à partir de 8 ans, organisé par la médiathèque intercommunale. Je vous rappelle l'exposition Histoire des récompenses agricoles, c'est jusqu'au 7 janvier. À travers cette collection exceptionnelle d'objets d'art, découvrez l'histoire des comices agricoles, des concours et des distinctions décernées aux agriculteurs les plus méritants jusqu'à la création de l'Ordre du Mérite agricole en 1883. Entrée libre aux horaires d'ouverture des archives municipales, pour tout public.
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1: La vie au pays de Remiremont et sa ceinture, le récital de piano avec Danils Mickiewicz, samedi 10 octobre à 20h30 au Centre culturel. Jeune virtuose de 23 ans, Danils Mickiewicz est originaire de Lettonie. Parmi les nombreuses récompenses nationales et internationales qu'il a reçues, le prix de la meilleure étude de Chopin décerné au concours international d'Épinal en 2025. Les 12 études de Chopin seront d'ailleurs au programme de ce concert, ainsi que des œuvres de Bach, Brahms et de l'un des compositeurs lettons les plus célèbres, Joseph Vitals. Un concert-événement, entrée 20 euros pour tous les publics, organisé par Musique à Remiremont avec les concerts classiques d'Épinal. Et il y aura les Marmottines, ce sera le même jour, samedi 10 octobre, de 10h à 11h, médiathèque, un moment tout en douceur autour des livres et des histoires, spécialement pensé pour les enfants de 0 à 3 ans, c'est gratuit. Inscription au 03 29 22 50 01 tout de même. Et toujours à Remiremont, bien sûr, le 14 octobre, les Fables de La Fontaine aux archives municipales. Découvrez une sélection de fables de Jean de La Fontaine parmi les 4 volumes édités à Paris en 1755. Une édition rare et recherchée, conservée dans son cartonnage du XVIIIe siècle et richement illustrée de 276 gravures. D'après les dessins de Jean-Baptiste Oudry. C'est gratuit pour les enfants de 5 à 8 ans, accompagnés d'un adulte quand même. Inscription 03 29 62 59 04, organisé par la ville de Remiremont. Et le tour samedi 10 octobre maintenant, création de marque-pages pour les adultes et à 17h pour les enfants de plus de 8 ans à la médiathèque. Participez à cet atelier créatif proposé par Créamus et confectionnez votre propre marque-page. C'est gratuit à partir de 8 ans, organisé par la médiathèque intercommunale. Je vous rappelle l'exposition Histoire des récompenses agricoles, c'est jusqu'au 7 janvier. À travers cette collection exceptionnelle d'objets d'art, découvrez l'histoire des comices agricoles, des concours et des distinctions décernées aux agriculteurs les plus méritants jusqu'à la création de l'Ordre du Mérite agricole en 1883. Entrée libre aux horaires d'ouverture des archives municipales, pour tout public.
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0: L'actualité en ce vendredi, mobilisation lycéenne en France, mais aussi dans les Vosges. Plus de 800 lycéens se sont retrouvés devant la préfecture hier. Ils ont alors défilé pour un parcours qui les a menés vers les trois lycées où les jeunes sont actuellement mobilisés. Ils étaient plus de 200 également devant la cité scolaire Pierre et Marie Curie de Neufchâteau. Nuit du vendredi 7 au samedi 8 août, place du marché à Saint-Dié, un homme de 37 ans reçoit un coup de poing et la victime tombe au sol. Nous en avions parlé, souvenez-vous, c'est dans le coma que l'homme victime est alors emmené à Nancy. Le procès devait avoir lieu, mais il est renvoyé au mardi 6 octobre. L'agresseur, qui a 48 ans, est détenu actuellement pour d'autres agressions. L'animateur d'RTL, Julien Courbet, s'est préoccupé de Marie-France Lafontaine, gérante d'une agence matrimoniale, mais surtout de voyance, car à ce Meurthe-et-Mosellan, Jean-Pierre Garrett avait payé 300 euros pour l'année dans l'espoir d'avoir des nouvelles dans la recherche d'âme sœur. Il avait déposé plainte, mais un fait surprise a tout changé, car l'homme était marié, son épouse à la maison répondait. Mais bon, nous n'allons pas faire une émission sur le sujet dans les semaines qui viennent. Tricoise est la nouvelle marque de vêtements créée par un sapeur-pompier volontaire d'Éloie, Maxence Major, des vêtements d'ailleurs destinés aux pompiers. On rappelle que Miss Harmonie, basée sur la diversité et la solidarité, aura lieu dimanche à 18h à la salle des fêtes de la Bresse. Et puis le sentier du Tour du lac de l'Ishpa n'est plus praticable dans son intégralité pour cause de travaux sur une exploitation forestière jusqu'à la fin du mois d'octobre. Le chantier de raménagement de la rue Paul Claudel se poursuit à la Bresse et devrait se terminer en novembre. Chantier de réhabilitation également du pont des Ajoles à Saint-Maurice avec des travaux prévus jusqu'à la fin octobre. C'est par là-bas que nous avons un émetteur. Décès de Simone Marin, née Benro, 97 ans, obsèque demain samedi à 10h30 à l'église du Toli. Laurent Claudel, 55 ans, obsèque mardi à 10h30 à l'église de la Bresse. Yvan Fréchin, 72 ans, hommage samedi à 10h à la chambre funéraire du Tillot. Les obsèques d'Eduardo Maya, 69 ans, obsèques donc demain samedi à 14h30 à l'église de Saint-Étienne. Mario Cortese, 88 ans, lundi à 10h30 à l'église de Vanier. Françoise Simon et Sibylle, 75 ans, ce vendredi à 14h30 à l'église de Vanier. François Brunner, 75 ans, de Docelle, lundi à 14h30 au complexe funéraire Colin-Mère d'Épinal. Et puis Abel Collin, 72 ans, ce vendredi à 10h à l'église de Saint-Nabor. Claire Claudel, née Tisserand, 94 ans, ce vendredi à 10h à l'église de Docelle. Du sport, nous revient au foot avec France-Italie ce vendredi à 20h45. Et puis en R3, Nomexi-Charme, c'est un derby, c'est dimanche, à 15h. La couleur du ciel, alors que vous le savez, la préfecture a reconduit les restrictions d'eau jusqu'à la fin du mois d'octobre. Eh bien, ce vendredi, des nuages et du soleil. Nous irons jusqu'à 22 degrés pour les températures. Demain, samedi, soleil et nuages également, 9 à 23 degrés. Dimanche, nuages et éclaircies, quelques gouttes possibles. Alors, je ne sais pas si ce sera pendant le trail des mines, mais à suivre. 9 à 24 degrés, lundi, des nuages et du soleil. 7 à 22 degrés, mardi, toujours la même chose, décidément. Et nous irons de 9 degrés le matin à 14 degrés. Remarquez que les températures sont même en sérieuse baisse.
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1: À Remiremont, la société Mange Électricité est à la recherche d'un électricien pour un poste en CDI à 36 heures par semaine. Un poste ouvert aux débutants, titulaires d'un CAP, d'un BEP ou d'un bac. Il faut être également détenteur du permis. Vous travaillerez sur une semaine de 4 jours. À Remiremont, un assistant comptable est recherché pour une mission intérimaire de 4 mois à 35 heures par semaine. Vous travaillerez dans le secteur de l'enseignement. Il faut connaître le logiciel Charlemagne, un poste ouvert aux débutants. La foirefouille de Saint-Nabor est à la recherche d'un responsable de rayon, produits non alimentaires, prise de poste en urgence. C'est pour un CDI à 35 heures par semaine. On vous demande un an d'expérience en gestion de rayon, bac ou équivalent dans le commerce. Le rectorat de l'académie de Nancy-Metz recherche en urgence un enseignant en technologie pour un CDD de 11 mois à temps partiel, 15 heures par semaine. Vous travaillerez au collège René Cassin d'Éloie et au collège Georges Clémenceau d'Épinal. C'est donc pour un remplacement, un poste qui est ouvert aux débutants. Il faut être titulaire d'un bac plus 3 au minimum. La boulangerie-pâtisserie de Ramonchamp, les délices de Clémence, vous propose un poste d'apprenti boulanger-pâtissier. Contrat d'apprentissage de 12 mois à 35 heures par semaine. C'est avec le CFA d'Épinal pour préparer un CAP ou un bac pro. Le restaurant Le Coiroge à Gérardmer est à la recherche d'un cuisinier pour un CDD de 6 mois à 35 heures par semaine. 2 ans d'expérience vous sont demandés avec formation CAP, BEP ou équivalent en cuisine, prise de poste urgente. La société François Hans de Gérardmer est à la recherche d'un coupeur dans le domaine du tissu, poste en CDI à 35 heures par semaine et on vous demande un an d'expérience pour postuler. L'enseigne C-Mode de Gérardmer est à la recherche d'un employé de ménage pour un poste en CDI à temps partiel, 10h30 par semaine. Vous travaillerez du lundi au samedi de 9h30 à 11h. 6 mois d'expérience sont demandés. Le Jacquard français situé à Gérardmer est à la recherche d'un adjoint de logistique pour un CDD de 6 mois à 35 heures par semaine.

0: 1 an d'expérience est demandé avec une formation baquet plus 2 ou équivalent. À Gérardmer, la réserve est à la recherche d'un réceptionniste en hôtellerie. C'est pour un CDI à 39 heures par semaine. 2 ans d'expérience sont souhaités avec formation bac ou équivalent. Et on vous demande de maîtriser l'anglais et l'allemand. Pandore & Co à Gérardmer est à la recherche d'un cuisinier pour un CDI à 39 heures par semaine avec 1 an d'expérience.
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1: La vie au pays de Remiremont et sa ceinture, le récital de piano avec Danils Mickiewicz, samedi 10 octobre à 20h30 au Centre culturel. Jeune virtuose de 23 ans, Danils Mickiewicz est originaire de Lettonie. Parmi les nombreuses récompenses nationales et internationales qu'il a reçues, le prix de la meilleure étude de Chopin décerné au concours international d'Épinal en 2025. Les 12 études de Chopin seront d'ailleurs au programme de ce concert, ainsi que des œuvres de Bach, Brahms et de l'un des compositeurs lettons les plus célèbres, Joseph Vitals. Un concert-événement, entrée 20 euros pour tous les publics, organisé par Musique à Remiremont avec les concerts classiques d'Épinal. Et il y aura les Marmottines, ce sera le même jour, samedi 10 octobre, de 10h à 11h, médiathèque, un moment tout en douceur autour des livres et des histoires, spécialement pensé pour les enfants de 0 à 3 ans, c'est gratuit. Inscription au 03 29 22 50 01 tout de même. Et toujours à Remiremont, bien sûr, le 14 octobre, les Fables de La Fontaine aux archives municipales. Découvrez une sélection de fables de Jean de La Fontaine parmi les 4 volumes édités à Paris en 1755, une édition rare et recherchée, conservée dans son cartonnage du XVIIIe siècle et richement illustrée de 276 gravures d'après les dessins de Jean-Baptiste Oudry. C'est gratuit pour les enfants de 5 à 8 ans, accompagnés d'un adulte quand même. Inscription 03 29 62 59 04, organisée par la ville de Remiremont. Et le tour samedi 10 octobre maintenant, création de marque-page pour les adultes et à 17h pour les enfants de plus de 8 ans à la médiathèque. Participez à cet atelier créatif proposé par Créamus et confectionnez votre propre marque-page. C'est gratuit à partir de 8 ans, organisé par la médiathèque intercommunale. Je vous rappelle l'exposition Histoire des récompenses agricoles, c'est jusqu'au 7 janvier. À travers cette collection exceptionnelle d'objets d'art, découvrez l'histoire des commissions agricoles, des concours et des distinctions décernées aux agriculteurs les plus méritants jusqu'à la création de l'ordre du mérite agricole en 1883. Entrée libre aux horaires d'ouverture des archives municipales, c'est pour tout public.
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1: Mesdames et messieurs, nous arrivons dans quelques instants.
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1: Alors fermez les yeux, laissez-vous emporter. High Music là, c'est le titre. Et nous serons ensuite sur la grande île. Nous serons avec Dylan et Liana. High Music là, c'est le titre.

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1: Un petit tour sur la grande île et nous sommes avec Dylan et Liana. Clin d'œil à tous nos amis.

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1: Katerina Nangaï, c'est vous autres qui prenez en chemin, c'est vous qui nous prenez en route. Et nous écouterons ensuite Jessica et Fabrice.

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1: Fin créole cabrié, on met le cap vers les tropiques et nous sommes au pays. Merci de nous accompagner, c'est Fin Tropique, c'est Harry.

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Alors c'est le moment de se lever et de se laisser entraîner par ce coup de compas. C'est entraînant, c'est chaud, c'est bon. 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
6: On reste sous le soleil des îles. Avec ce chanteur qui est originaire de la Martinique, rappelez-vous de son album Les 1000 visages d'Afrique. Il nous présente 7 jours. Voici Albert Marwalani.

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1: Depuis 1972, il est actif dans le monde de la musique en Guadeloupe. Il est chanteur, auteur-compositeur, chanteur du groupe Black and White depuis 2007. Il nous interprète 2, 3, 4 secondes. Voici Dashine.

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